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1: Et des chaleurs, météo. Ce soir, cette nuit, partiellement nuageux, 30% de probabilité d'averse au cours de la nuit et un minimum de 19. Demain, jeudi, alternance soleil-nuage, des vents légers, maximum 28, facteur humidex 31, faudra mettre de la crème solaire, indice UV de 8 ou très élevé. Dans la nuit de jeudi à vendredi, nuageux, minimum de 16, vendredi, du soleil 26, samedi, c'est le même scénario, du soleil 26 et à très long terme, dimanche, du soleil 28 degrés.
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2: Baie des Chaleurs, météo. Ce soir, cette nuit partiellement nuageux, 30% de probabilité d'averse au cours de la nuit et un minimum de 19. Demain, jeudi, alternance soleil-nuage, des vents légers, maximum 28, facteur humidex 31, faudra mettre de la crème solaire, indice UV de 8 ou très élevé. Dans la nuit de jeudi à vendredi, nuageux, minimum de 16, vendredi du soleil 26, samedi c'est le même scénario, du soleil 26 et à très long terme dimanche, du soleil 28 degrés.
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0: et des chaleurs. Météo. Ce soir, cette nuit partiellement nuageux, 30% de probabilité d'averse au cours de la nuit et un minimum de 19. Demain, jeudi, alternance soleil-nuage, des vents légers, maximum 28, facteur humidex 31, faudra mettre de la crème solaire, indice UV de 8 ou très élevé. Dans la nuit de jeudi à vendredi, nuageux, minimum de 16, vendredi, du soleil 26, samedi, c'est le même scénario, du soleil 26 et à très long terme, dimanche, du soleil 28 degrés.
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0: 9 juillet 2026. Bon début de journée, mesdames et messieurs, au microphone Rock Harvey. Les autorités fédérales s'apprêtent à faire le point aujourd'hui sur la saison nationale des feux de forêt, alors qu'un incendie hors de contrôle en Colombie-Britannique a entraîné des évacuations cette semaine. Les dernières informations du Centre interservices des feux de forêt du Canada indiquent que 3100 incendies ont été recensés depuis le début de la saison, contre environ 2900 la même période l'année dernière. Toutefois, la superficie totale brûlée cette année est inférieure à celle de l'année dernière, s'élevant à environ 12 000 km. Contre 46 000 km carrés. La ministre de la Gestion des urgences, Eleanor Olszewski, et d'autres responsables doivent tenir une conférence de presse pour faire le point sur la situation. Le protocole d'accord entre l'Iran et les États-Unis est rompu, selon le président américain. Au dernier jour du sommet de l'OTAN en Turquie, il a précisé que les États-Unis sont prêts à frapper l'Iran à nouveau après que des bases militaires américaines aient été ciblées dans la région. Par ailleurs, le président Trump a reconnu qu'il se retrouve en tête d'une liste d'assassinats. S'il aime en général être numéro un, il préfère être numéro un sur TikTok dans un cas comme celui-ci.
1: There was another list came out yesterday, and I'm number one on. I like being number one on TikTok better, but I'm number one on the list for killing.
0: Même s'ils sont gratuits, les services de réadaptation sont peu utilisés par les gens qui ont une dépendance aux jeux au Québec. C'est selon une étude de l'Université McGill et du Centre de recherche Douglas à Montréal. Les utilisateurs ont été en moyenne à moins de 2 séances de traitement sur une période de 13 ans. L'autrice en chef de l'étude et professeure au département de psychiatrie de l'Université McGill, Marie-Josée Fleury, explique que ceux qui jouent en ligne peuvent pourtant développer un problème chronique très rapidement.
2: Souvent, les joueurs en ligne en littérature ont plus de sévérité. Parce que aussi, quand tu joues à la maison en ligne, tu peux jouer autant d'heures que tu veux, tu n'as pas de restrictions. Tu peux aussi jouer d'une façon plus cachée. Tandis que si tu vas au casino, ben là, tu peux croiser les gens que tu vois. Jouer en ligne, c'est sûr, ça va avoir des effets plus pervers.
0: Richard Martel et Nate Erskine-Smith ont démissionné mardi de leur siège à la Chambre des communes, déclenchant le compte à rebours avant deux élections partielles au Québec et en Ontario, et ils ne sont pas les seuls. Les électeurs de plusieurs circonscriptions à travers le pays seront appelés à élire de nouveaux représentants fédéraux dans les mois à venir, alors que des députés issus des quatre principaux partis prévoient de partir pour des missions diplomatiques, de prendre leur retraite ou de se présenter aux élections provinciales. Lorsqu'un siège dans la Chambre des communes devient vacant, le premier ministre doit déclencher une élection entre 11 et 180 jours après la démission du député. Les circonscriptions où une élection partielle est attendue prochainement sont Chicoutimi-le-Fjord, Beaches-East-York, North Vancouver-Capilano, Yorkton-Melville, Rosemont-la-Petite-Patrie, Saint-Hyacinthe-Bagot-Acton et Laurier-Sainte-Marie. Un document rédigé à l'intention du ministre fédéral chargé de l'intelligence artificielle, destiné à être utilisé lors de présentations auprès d'investisseurs internationaux sur l'écosystème canadien de l'intelligence artificielle, fait état d'un projet d'augmentation massive de la capacité des centres de données au Canada. Mais des porte-parole du gouvernement ont vivement contesté les chiffres présentés, affirmant qu'il ne s'agissait pas d'une projection de la capacité que le Canada prévoit de construire et que la capacité totale serait bien inférieure. Selon le document, le Canada dispose actuellement d'une capacité d'environ 337 MW pour ses centres de données consacrés à l'intelligence artificielle. Les projets en cours de planification ou de développement requièrent plus de 20 gigawatts, soit 20 000 mégawatts. C'était les actualités de la presse canadienne.
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Ben oui, bonjour mesdames et messieurs, bonjour 9 juillet 2026. J'espère que vous allez bien ce matin. C'est déjà jeudi matin. Et là, ben, on a eu quelques gouttes de pluie, je sais pas chez vous, mais du côté de la station Saint-Carleton, pas grand-chose, là, des petites gouttes de rien. Et on dirait que ça a changé la météo là depuis hier. On prévoyait pas vraiment de pluie à la même heure hier, mais aujourd'hui, un petit peu de nuages, 40% seulement de probabilité d'averse tôt le matin. Alternance soleil-nuage par la suite. Donc la bonne nouvelle, c'est que ça va se dégager. Vent d'ouest à 20 km/h, maximum de 27 aujourd'hui, avec humidex 30. Il va encore faire beau et chaud. Ce soir, cette nuit, ça devient nuageux. Ce soir, 16 degrés pour la nuit prochaine. Demain, vendredi, c'est un petit peu le même scénario. Des nuages avec 40% de probabilité d'averse tôt le matin. Alternant soleil-nuages par la suite. Et vent du nord-ouest à 20 km/h en mi-journée. Maximum de 26, humidex 29 pour demain. Dégagé dans la nuit de vendredi à samedi avec 15. Samedi 11 juillet, soleil 25 degrés et dimanche 12 juillet, soleil 28 degrés. Et d'ailleurs, le soleil qui s'est levé ce matin à 4h34 va se coucher à 20h25. Les normales saisonnières, maximum 24, minimum 12. Et ce qu'on a au thermomètre actuellement, ben c'est déjà 20 degrés. À l'heure actuelle, à 6h06 minutes. Je vous souhaite une excellente journée. On commence en musique avec le Gaspésien Patrice Michaud et le Crash du Concorde. À 6h30, Julie Roland pour les infos régionales. Restez avec nous. Merci beaucoup et bonne journée.

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1: Ben oui, on va regarder qu'est-ce qui se passe dans le monde du sport. On apprend que le chanteur canadien Justin Bieber sera de la finale de la Coupe du monde de soccer de la FIFA. C'est le 19 juillet au stade New York Jersey, anciennement connu comme étant le stade MetLife. La FIFA qui a annoncé que la superstar de la pop va se produire lors du tout premier spectacle de la mi-temps du tournoi. On va écouter un extrait de la chanson de Justin Bieber.

0: pénalité après 2 minutes découlées dans les arrêts de jeu de la deuxième demi. Le duel retour aura lieu ce dimanche au stade Saputo. Baseball. Le lanceur Dylan Cease est passé à 3 retraits près de compléter un match sans point ni coup sûr hier après-midi dans une victoire de 10-0 des Blue Jays de Toronto face aux Giants de San Francisco. Elliot Ramos a mis fin au rêve du droitier des Blue Jays en cognant un solide simple au champ centre à titre de premier frappeur de la 9e manche et en 8 manches complètes de travail. Cease, qui a accordé 3 buts sur balle et amassé 11 retraits sur des prises. À Miami, Otto Lopez, lui, a connu un 40e match cette saison avec au moins 2 coups sûrs et il a contribué à une victoire de 2-0 des Marlins de Miami contre les Mariners de Seattle. Détenteur de la meilleure moyenne au bâton dans les ligues majeures cette saison, Lopez, qui a obtenu 2 coups sûrs en 4 visites au marbre, haussant sa moyenne à 345. Au hockey, le joueur étoile des Blackhawks de Chicago, Connor Bedard, va rater le début de la saison après avoir subi une opération à l'épaule gauche. Le médecin en chef de l'équipe, Michael Terry, a déclaré que Bedard devrait se rétablir complètement dans un délai d'environ 4 mois. Bedard, qui va fêter ses 21 ans le 17 juillet, s'est blessé la semaine dernière alors qu'il patinait avec un groupe de joueurs de la Ligue nationale dans sa ville natale de Vancouver. Et on termine en parlant de tennis. La Bélarusse Arina Sabalenka, première raquette mondiale, sera la tête d'affiche de l'Omnium Banque Nationale de Toronto au Sobeys Stadium. La détentrice de 4 titres majeurs sera accompagnée de la Kazakh Elena Rybakina, 2e au monde, et de la Polonaise Iga Świątek, qui occupe le 3e rang. La championne de 2025, soit l'Ontarienne Victoria Mboko, ne défendra pas son titre en raison d'une blessure au genou. La Québécoise Leila Annie Fernandez y participera, de même que la championne du tournoi en 2019, l'Ontarienne Bianca Andreescu, en vertu d'une invitation. La liste du volet masculin qui se déroulera à Montréal sera annoncée aujourd'hui. 6h17.
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6: Il est déjà 6h27 minutes. On va écouter Stromae avec Papa Outé. Et dans quelques instants, Julie sera là pour les infos régionales de 6h30.

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1: Julie, bonjour.
2: Bonjour, Rock.
1: Bon jeudi.
2: À toi aussi.
1: L'Union des producteurs agricoles se réjouit de l'assouplissement du règlement sur les pratiques agricoles.
2: Un Québec vient d'adopter son nouveau règlement pour remplacer celui qui était en vigueur depuis 20 ans. Et le conseil de ministres, c'est-à-dire finalement, a décidé d'intégrer l'essentiel des ajustements qui étaient demandés par l'Union des producteurs agricoles. Martin Caron, le président de l'UPA, salue l'écoute ministérielle.
3: Et qu'est-ce qu'on nous a dit avec la présentation au conseil des ministres dernièrement? Ben, les ministres nous ont mentionné qu'ils ont dit, ben, regarde, ça a été retenu des éléments qu'on avait demandé à être modifiés, là.
2: Parmi les gains, l'UPA souligne la simplification des conditions d'épandage en automne, la possibilité de procéder à l'entretien des rives alors qu'une interdiction formelle était en place depuis 2022 et la préséance des exigences du règlement sur la réglementation municipale ainsi qu'en matière de protection riveraine qui permettent ainsi de se prémunir contre les règlements municipaux jugé abusif. Martin Caron se réjouit du fait que le gouvernement reconnaît finalement le professionnalisme et l'expertise des producteurs agricoles en matière de gestion des sols.
3: Et en même temps, c'était de reconnaître aussi le professionnalisme des producteurs parce que tout dépendant des régions et des secteurs, ben, il y a une agriculture qui est faite, que ce soit au niveau des pentes aussi. Dans le règlement, on parlait des pentes. Alors donc, il y a une reconnaissance au niveau des pratiques agricoles. Il n'y a pas du mur à mur partout.
2: Donc voilà, ce règlement entrera progressivement en vigueur dès le 1er janvier 2027.
1: La Gaspésie obtient des fonds pour tenter de détecter les espèces envahissantes.
2: Oui, 26 000 $ c'est un financement de la campagne de prévention et détection des espèces envahissantes qui a été dévoilée récemment. Elle est pilotée par le Conseil régional de l'environnement. En Gaspésie, deux projets sont sur la table. D'une part, 19 400 $ vont être consacrés à une campagne de détection des espèces floristiques en Gaspésie avec la collaboration des conseillers de l'eau, de l'organisme du bassin versant Matapédia Restigouche et du comité ZIP. Et puis 6 500 $ seront consacrés à la création d'un webinaire pour les municipalités afin d'augmenter leur capacité à prévenir, limiter aussi la propagation. La prochaine période de soumission de projet aura lieu entre juin et octobre 2026. C'est quand même un budget de plus d'un million de $ qui est disponible là-dessus. Il est financé dans le cadre du plan Nature 2030.
1: Et Julie, la saison estivale est propice aux ventes pour les artistes gaspésiens.
2: Ils doivent toutefois faire preuve de créativité pour que leur travail soit visible tout au long de l'année. La porcelainière Enide Legros est reconnue comme artiste professionnelle depuis 60 ans. Après des études en France, elle a élu domicile à Hopetown dans une maison patrimoniale. Ses œuvres sont reconnues internationalement.
4: Au début, il y avait beaucoup de possibilités de participer aux concours, les expositions concours. Et j'étais chanceuse là-dedans. J'ai gagné quelques prix. Ça aide toujours. Avec Roger, avant l'année 2000, on a fait une entreprise familiale avec les bijoux.
2: Aujourd'hui, à 83 ans, Enide Legros aime toujours accueillir les visiteurs dans sa galerie. Outre sa porcelaine en grand format, elle offre de petites créations pour toutes les bourses et elle continue de diversifier finalement ses sources de revenus pour vendre ses œuvres.
4: Je vendais dans les galeries, maintenant j'en ai juste une. C'est en London, en Ontario. Ils se vendent d'être la galerie pour la céramique canadienne. Là, à mon âge, je me dis... Venez me voir chez moi. Le Circuit des Arts, ça aide beaucoup. Culture Gaspésie, ils font tellement un effort. OK, je suis sur Google et ça me surprend. J'ai des gens qui regardent. Ça aussi, ça mène du monde.
2: La portraitiste de New Richmond, Jessica Tenreiro-Gagné, quant à elle, travaille surtout la céramique sans délaisser ses dessins au fusain, à l'encre et à l'huile, et puis ses murales aussi. La bachelière en arts visuels est à son compte depuis 2019.
5: Vraiment, les collaborations, de se faire connaître, d'avoir de la visibilité, c'est quand même important. La visibilité en ligne aussi. Donc, faut vraiment avoir plusieurs chapeaux. Il faut avoir des connaissances de base là, en fiscalité, que ce soit pour les impôts de travailleurs autonomes, les rapports de taxes.
2: Jessica Tenreiro-Gagné multiplie les lieux de vente de ses œuvres. Elle en mentionne d'ailleurs quelques-uns.
5: En ce moment, moi, j'expose en continu à la Binerie de l'Est, à l'espace Indigo, là, depuis que la galerie existe. Elle s'appelait Galerie d'art à Gabriel. Je passe à Bilucciol, je vends mes choses à l'atelier boutique Zunique. Je vais faire le symposium à Port-Daniel.
2: Donc voilà, l'artiste prépare un site transactionnel aussi et vise une expansion en 2027, notamment avec un point de vente hors de la Gaspésie.
1: Merci Julie.
2: Je t'en prie, Rock.
1: À tantôt. Oui. Il est 6h39.
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8: Ben oui, on a appris ce matin, dans les dernières minutes, le décès de la chanteuse britannique Bonnie Tyler, vedette des années 80. On se souvient de sa crinière blonde, une voix rocailleuse aussi. Et elle a interprété Total Eclipse of the Heart. Elle est décédée à l'âge de 75 ans, après une opération d'urgence au mois de mai au Portugal. Bonnie Tyler, de son vrai nom, Gaynor Hopkins, avait été admise début du mois de mai à l'hôpital de Faro, où elle possède une maison pour une opération intestinale. Elle a ensuite été placée dans un coma artificiel et son agent avait annoncé à la mi-juin qu'elle était sortie du coma, mais que son état restait très grave et qu'elle était aux soins intensifs. La chanteuse, qui venait de sortir un single, un simple, Only Love, s'apprêtait à partir en tournée en Europe pendant plusieurs mois. Et il faut dire que sa ballade rock, Total Eclipse of the Heart, demeure l'une des chansons d'amour les plus célèbres de tous les temps. Début 2026, soit 43 ans après sa sortie, elle avait dépensé le milliard d'écoutes sur Spotify. Alors, la chanteuse aux coiffures volumineuses et au style rock affirmait n'avoir quasiment rien gagné avec cette chanson-là, dont elle n'est pas l'autrice. Elle est née en 1951 à Neath, au Pays de Galles. Son père travaillait dans les mines de charbon. Sa mère s'occupait des 6 enfants du couple. Donc, la jeune fille qui a commencé à chanter assez jeune, merci, à l'église. Elle travaille dans une épicerie tout en essayant de percer dans la musique et changer son nom une première fois pour Sherine Davis avant d'éviter toute confusion avec une autre chanteuse galloise, Mary Hopkin. En 1975, elle est remarquée par les chasseurs de talent, Roger Bell, le chasseur de talent Roger Bell dans un club de Swansea. Elle signe quelques mois plus tard avec RCA Records et change une nouvelle fois son nom, cette fois-ci pour Bonnie Tyler. Alors, on va l'écouter. On se souvient qu'elle a sorti la chanson aussi, je pense, en 1976, It's a Heartache. Et ça a été son premier grand succès mondial qu'on va écouter à l'instant. Donc, décès aujourd'hui de la chanteuse Bonnie Tyler à l'âge de 75 ans.

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1: Alors aujourd'hui, un petit peu de nuages, 40% seulement de probabilité d'averse tôt ce matin, alternant soleil nuages par la suite. On va avoir 27 degrés au thermomètre avec humidex 30. Ce soir, cette nuit, 16 degrés. Demain, vendredi, nuageux. Un peu le même scénario que ce matin, avec 40% de probabilité d'averse tôt le matin. Ça se dégage par la suite. Demain, maximum 26, humidex 29. Dégagé pour la nuit de vendredi, 15. Et soleil samedi, 25 degrés. Soleil aussi pour dimanche, 28. Levé du soleil, 4:34 ce matin. Le coucher va se faire à 20h25 et on a 20 degrés actuellement au thermomètre.
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0: 9 juillet 2026. Bon début de journée, mesdames et messieurs. Au microphone, Rock Harvey. Les autorités fédérales s'apprêtent à faire le point aujourd'hui sur la saison nationale des feux de forêt, alors qu'un incendie hors de contrôle en Colombie-Britannique a entraîné des évacuations cette semaine. Les dernières informations du Centre interservices des feux de forêt du Canada indiquent que 3100 incendies ont été recensés depuis le début de la saison, contre environ 2900 la même période l'année dernière. Toutefois, la superficie totale brûlée cette année est inférieure à celle de l'année dernière, s'élevant à environ 12 000 km² contre 46 000 km². La ministre de la Gestion des urgences, Eleanor Olszewski, et d'autres responsables doivent tenir une conférence de presse pour faire le point sur la situation. Le protocole d'accord entre l'Iran et les États-Unis est rompu, selon le président américain. Au dernier jour du sommet de l'OTAN en Turquie, il a précisé que les États-Unis sont prêts à frapper l'Iran à nouveau après que des bases militaires américaines aient été ciblées dans la région. Par ailleurs, le président Trump a reconnu qu'il se retrouve en tête d'une liste d'assassinats. S'il aime en général être numéro un, il préfère être numéro un sur TikTok dans un cas comme celui-ci.
1: There was another list came out yesterday and I'm number one on, I like being number one on TikTok better, but I'm number one on the list for killing.
0: Même s'ils sont gratuits, les services de réadaptation sont peu utilisés par les gens qui ont une dépendance aux jeux au Québec. C'est selon une étude de l'Université McGill et du Centre de recherche Douglas à Montréal. Les utilisateurs ont été en moyenne à moins de 2 séances de traitement sur une période de 13 ans. L'autrice en chef de l'étude et professeure au département de psychiatrie de l'Université McGill, Marie-Josée Fleury, explique que ceux qui jouent en ligne peuvent pourtant développer un problème chronique très rapidement.
2: Souvent, les joueurs en ligne, en littérature, ont plus de sévérité. Parce que aussi, quand tu joues à la maison en ligne, tu peux jouer autant d'heures que tu veux, tu n'as pas de restrictions. Tu peux aussi jouer d'une façon plus cachée. Tandis que si tu vas au casino, ben là, tu peux croiser les gens que tu vois. Mais jouer en ligne, c'est sûr, ça va avoir des effets plus pervers.
0: Richard Martel et Nate Erskine-Smith ont démissionné mardi de leur siège à la Chambre des communes, déclenchant le compte à rebours avant deux élections partielles au Québec et en Ontario, et ils ne sont pas les seuls. Les électeurs de plusieurs circonscriptions à travers le pays seront appelés à élire de nouveaux représentants fédéraux dans les mois à venir, alors que des députés issus des quatre principaux partis prévoient de partir pour des missions diplomatiques, de prendre leur retraite ou de se présenter aux élections provinciales. Lorsqu'un siège dans la Chambre des communes devient vacant, le premier ministre doit déclencher une élection entre 11 et 180 jours après la démission du député. Les circonscriptions où une élection partielle est attendue prochainement sont Chicoutimi-le-Fjord, Beaches East York, North Vancouver-Capilano, Yorkton-Melville, Rosemont-la-Petite-Patrie, Saint-Hyacinthe-Bagot-Acton et Laurier-Sainte-Marie. Un document rédigé à l'intention du ministre fédéral chargé de l'intelligence artificielle, destiné à être utilisé lors de présentations auprès d'investisseurs internationaux sur l'écosystème canadien de l'intelligence artificielle, fait état d'un projet d'augmentation massive de la capacité des centres de données au Canada. Mais des porte-parole du gouvernement ont vivement contesté les chiffres présentés, affirmant qu'il ne s'agissait pas d'une projection de la capacité que le Canada prévoit de construire et que la capacité totale serait bien inférieure. Selon le document, le Canada dispose actuellement d'une capacité d'environ 337 MW pour ses centres de données consacrés à l'intelligence artificielle. Les projets en cours de planification ou de développement requièrent plus de 20 gigawatts, soit 20 000 MW. C'était les actualités de la presse canadienne.
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0: Oui, bon début de journée. Si vous venez de vous joindre à nous, il est 7h04. Des nuages aujourd'hui, 40% de probabilité d'averse tôt ce matin, alternant soleil et nuages par la suite. 27 degrés comme maximum aujourd'hui avec humidex 30. Ça devient nuageux ce soir, cette nuit avec 16 degrés. Demain, nuageux, 40% de probabilité d'averse le matin. Ça se dégage par la suite avec 26 degrés pour demain, humidex 29. Dégagé pour la nuit de vendredi à samedi, 15. Samedi, c'est du soleil. 25 degrés, dimanche du soleil 28 et actuellement on a 20 degrés au thermomètre.

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6: Et oui, le chanteur canadien Justin Bieber sera de la finale de la Coupe du monde de soccer à la FIFA le 19 juillet au stade New York Jersey, anciennement connu comme étant le stade de MetLife. C'est la FIFA qui a annoncé que la superstar de la pop se produira lors du tout premier spectacle de la mi-temps. L'interprète de Speed Demon, dont vous venez d'entendre un extrait, rejoindra les têtes d'affiche précédemment annoncées comme Madonna, Shakira et BTS. La mi-temps de 11 minutes est organisée par Chris Martin de Coldplay. Ensuite de ça, après une pause d'une journée au calendrier,

Hier après-midi, une victoire de 10-0 des Blue Jays de Toronto face à San Francisco. Elliot Ramos a mis fin au rêve du droitier des Blue Jays en cognant un solide simple au champ-centre à titre de premier frappeur de la 9e manche. Et en 8 manches complètes de travail, Cease qui a accordé 3 buts sur balle et amassé 11 retraits sur des prises. À Miami maintenant, Otto Lopez a connu un 40e match cette saison avec au moins 2 coups sûrs et il a contribué à une victoire de 2-0 des Marlins de Miami contre les Mariners de Seattle hier soir. Détenteur de la meilleure moyenne au bâton dans les ligues majeures cette saison, Lopez qui a obtenu 2 coups sûrs en 4 visites au marbre, haussant sa moyenne à 345. On parle de hockey aussi et de Connor Bedard, le joueur étoile des Blackhawks de Chicago, qui va rater le début de la saison après avoir subi une opération à l'épaule gauche. Le médecin en chef de l'équipe, Michael Terry, a déclaré que Bedard devait se rétablir complètement dans un délai d'environ 4 mois. Bedard, qui va fêter ses 21 ans le 17 juillet, il s'est blessé la semaine dernière alors qu'il patinait avec un groupe de joueurs de la Ligue nationale de hockey dans sa ville natale de Vancouver. Et on termine, en parlant de tennis, la Bélarusse Arina Sabalenka, première raquette mondiale, sera la tête d'affiche de l'Omnium Bank National de Toronto au Sobeys Stadium. La détentrice de 4 titres majeurs sera accompagnée de la Kazakh Elena Rybakina, 2e au monde, et de la Polonaise Iga Świątek, qui occupe le 3e rang. La championne de 2025, l'Ontarienne Victoria Mboko, ne défendra pas son titre. C'est en raison d'une blessure au genou. La Québécoise Leila Annie Fernandez y participera, de même que la championne du tournoi en 2019, l'Ontarienne Bianca Andreescu, en vertu d'une invitation. Et la liste du volet masculin qui se déroulera à Montréal, ça va être annoncé aujourd'hui. 7h17 minutes.

0: Ben, je sais pas si vous aimez prendre un petit verre de temps en temps, mais là, il y a une nouvelle étude, encore une fois, sur l'alcool qui est sortie. Et là, ce sont des chercheurs britanniques qui ont mis en évidence le lien entre la consommation régulière d'alcool et une diminution significative de l'espérance de vie. Parce qu'on entend beaucoup ça, une petite bière, ça va pas me tuer. Ou bien, des fois, on entend, mon médecin m'a recommandé de boire un verre de vin par jour. Pas mon médecin, en tout cas. Ce genre de phrases, on les entend souvent. Et pourtant, d'après des chercheurs britanniques, ces habitudes avec l'alcool sont dévastatrices. La consommation régulière d'alcool au-delà de la dose de 5 pintes par semaine, on dit que ça raccourcirait l'espérance de vie. Pour rappel, une pinte en Grande-Bretagne, c'est l'équivalent de 0,56 centilitres et 0,50 en Europe. Le demi contient 25 centilitres. Le galopin, comme on appelle, 12,5. Le contenu de la chope est variable de 25 centilitres à 1 litre. Une pinte de bière à 5% d'alcool contient 20 grammes d'alcool pur. Alors, des épidémiologistes et spécialistes de la santé de l'Université de Cambridge ont mené une étude longitudinale. Ça a porté sur 600 000 consommateurs, des sujets de 83 études médicales, et ce, dans 19 pays. Et dans un rapport qui a été publié dans The Lancet, ils ont expliqué que boire plus de 100 millilitres d'alcool par semaine, ça augmente les risques d'attaques cardiaques, d'AVC, d'hypertension et d'autres troubles du système cardiovasculaire. En résumé, à 40 ans, boire 5 à 10 verres d'alcool par semaine réduirait l'espérance de vie de 6 mois. David Spiegelhalter, professeur à Cambridge, qui n'a pas participé à l'étude, a calculé que chaque verre au-delà de 10 par semaine raccourcissait la vie de 15 minutes. En outre, le simple fait de boire régulièrement augmenterait de manière significative les risques de développer plusieurs maladies cardiovasculaires. L'enquête réalisée conjointement avec la Fondation britannique pour le cœur ne s'est pas intéressée aux autres pathologies. On parle du foie, du système digestif lié à la consommation d'alcool. Le message est que quand vous buvez de l'alcool, essayez d'en boire moins si vous voulez vivre plus longtemps. C'est ce que dit la docteure Angela Wood de l'Université de Cambridge, qui est l'auteur principal de l'étude. Les chercheurs appellent certains pays à réviser leur plafond limite d'alcool, notamment ceux du sud de l'Europe, la Suède, chez nous au Canada ou encore aux États-Unis. La Belgique qui est également jugée laxiste dans ses préconisations, mais il y a un projet de loi sur la publicité pour les boissons alcoolisées qui est à l'étude. L'objectif est d'introduire l'avertissement « L'alcool nuit à la santé » sur toutes les boissons contenant de l'alcool. Depuis février 2026, la sanction pour un conducteur contrôlé avec un taux d'alcoolémie d'environ 0,8 de sang est un gramme de litre dans le sang est un retrait immédiat du permis de conduire pour 15 jours. Auparavant, il ne risquait qu'une interdiction de conduire de 6 heures. Alors voilà pour ce qui est de cet nouvel article qui porte sur l'alcool. Boire plus de 5 à 10 verres d'alcool par semaine, ça réduit significativement l'espérance de vie.
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0: 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Voici maintenant le bulletin d'information régionale.
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2: Bonjour Julie.
3: Bonjour Rock.
2: Il y a un feu de forêt qui s'est allumé dans le secteur de Rivière-Madeleine.
3: Plus précisément, le brasier se situe dans la réserve faunique de Chic-Choc, à l'ouest de la route 198, qui traverse de Gaspé à Lance-Pleureuse. L'incendie a été causé par la foudre, selon la Société de protection des forêts contre le feu. Le feu a été détecté hier, donc jusqu'ici, 2,5 hectares ont brûlé.
2: La Sûreté du Québec est à la recherche de témoins concernant l'accident de moto survenu vendredi dernier à Gaspé.
3: Le 3 juillet, la Sûreté du Québec a été appelée vers 18h30 pour se rendre dans le secteur de Pointe-Navarre. Lors de son arrivée, un homme dans la cinquantaine gisait sur le côté de la route. Afin de mieux comprendre les circonstances de l'accident, la Sûreté du Québec est à la recherche de témoins. La porte-parole, Élisabeth Marquis-Guy.
4: L'équipe d'enquête de la MRC Côte des Gaspés de la Sûreté du Québec demande l'aide publique afin de retrouver de potentiels témoins relativement à une collision survenue sur le boulevard Pointe-Navarre à Gaspé le 3 juillet dernier. Afin de clarifier certains éléments d'enquête, les enquêteurs souhaitent rencontrer toute personne ayant été témoin de cet événement ou encore des instants qui ont procédé à celui-ci.
2: L'Union des producteurs agricoles se réjouit de l'assouplissement du règlement sur les pratiques agricoles.
3: Oui, Québec vient d'adopter le règlement sur les pratiques agricoles qui vient remplacer le règlement sur les exploitations agricoles qui était vieux de 20 ans. La première version publiée en janvier avait soulevé des inquiétudes chez les agriculteurs. Le président de l'Union des producteurs agricoles, Martin Caron, confirme que la version adoptée par le Conseil des ministres la semaine dernière qui intègre l'essentiel des ajustements réclamés. En fait, Martin Caron salue finalement l'écoute ministérielle.
5: Et qu'est-ce qu'on nous a dit avec la présentation au Conseil des ministres dernièrement? Bien, on nous a, les ministres nous ont mentionné qu'on disait, bien, regarde, ça a été retenu des éléments qu'on avait demandé à être modifiés. Là.
3: Parmi les gains, l'Union des producteurs agricoles souligne la simplification des conditions d'épandage en automne, la possibilité de procéder à l'entretien des rives alors qu'une interdiction formelle était en vigueur depuis 2022, la préséance aussi des exigences du règlement sur la réglementation municipale et puis en matière de protection riveraine aussi, ce qui permet donc de se prémunir contre les règlements municipaux qui seraient jugés abusif. Le président de l'UPA se réjouit du fait que le gouvernement reconnaît finalement le professionnalisme et l'expertise des producteurs agricoles en matière de gestion des sols.
5: Et en même temps, c'était de reconnaître aussi le professionnalisme des producteurs parce que tout dépendant des régions et des secteurs, ben, il y a une agriculture qui est faite, que ce soit au niveau des pentes aussi. Dans le règlement, on parlait des pentes. Alors donc, il y a une reconnaissance au niveau des pratiques agricoles. Il n'y a pas du mur à mur partout.
3: La réglementation entrera progressivement en vigueur à compter du 1er janvier 2027.
2: La Gaspésie obtient des fonds pour tenter de détecter les espèces envahissantes.
3: Le financement de 26 000 $ au total pour la région de la campagne provient de la campagne finalement de prévention et de détection des espèces envahissantes. En Gaspésie, deux projets sont sur la table. D'abord, une subvention de 19 000 $ est accordée pour une campagne de détection floristique en Gaspésie, avec entre autres le Conseil de l'eau, le comité ZIP, un organisme de bassin versant aussi. Et puis 6 500 $ vont être consacrés à la création d'un webinaire qui sera destiné aux municipalités pour augmenter la capacité de prévenir et limiter la propagation d'espèces envahissantes.
2: Et en terminant, Julie, la saison estivale est propice aux ventes pour les artistes gaspésiens.
3: Ils doivent par ailleurs faire preuve de créativité. La porcelainière Enid Legros, est reconnue comme artiste professionnelle depuis 60 ans. Après des études en France, elle a élu domicile à Hopetown dans une maison patrimoniale. Ses œuvres sont reconnues internationalement. Aujourd'hui, à 83 ans, Enid Legros aime toujours accueillir les visiteurs dans sa galerie. Outre ses porcelaines en grand format, elle offre de petites créations, ce qui lui permet de continuer finalement de diversifier ses sources de revenus, finalement en offrant plusieurs types de produits pour tous les portefeuilles.
6: Je vendais dans les galeries, maintenant j'en ai juste une. C'est en London, en Ontario. Ils se vendent d'être la galerie pour la céramique canadienne. Là, à mon âge, je me dis... Venez me voir chez moi. Le circuit des arts, ça aide beaucoup. Culture Gaspésie, ils font tellement un effort. OK, je suis sur Google et ça me surprend. J'ai des gens qui regardent. Ça aussi, ça mène du monde.
3: La portraitiste de New Richmond, Jessica Tenriero-Gagné, travaille surtout la céramique sans délaisser ses dessins au fusain, à l'encre, à l'huile, ses murales aussi. La bachelière en arts visuels est à son compte depuis 2019.
7: Vraiment, les collaborations, de se faire connaître, d'avoir de la visibilité, c'est quand même important. La visibilité en ligne aussi. Donc, faut vraiment avoir plusieurs chapeaux. Il faut avoir des connaissances de base là, en fiscalité, que ce soit pour les impôts de travailleurs autonomes, les rapports de taxes.
3: Jessica Tenriero-Gagné multiplie les lieux de vente de ses œuvres. L'artiste prépare un site transactionnel aussi. Elle vise une expansion en 2027, entre autres en ajoutant un point de vente dans les grands centres à l'extérieur de la Gaspésie.
2: Julie, merci beaucoup.
3: Je t'en prie, Rock.
2: On se reparle tantôt à 8h30, il est 7h39 minutes.
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0: Ben oui, deux frères, on a mis de la lumière. Écoutez, la gagnante ce matin pour la paire de billets pour aller voir le super motocross de New Richmond de samedi, c'est Madame Mireille Carly de Carleton qui se mérite la paire de billets. 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Bravo à Mireille Carly de Carleton.
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0: Des nuages aujourd'hui, 40% de probabilité d'averse tôt ce matin, alternant soleil et nuages par la suite, 27 degrés aujourd'hui avec humidex 30. Ça devient nuageux ce soir et cette nuit, 40% de probabilité d'averse au cours de la nuit, 16 degrés. Vendredi 10 juillet, des nuages, 40% de probabilité d'averse tôt le matin, alternant soleil et nuages par la suite avec 26 degrés, humidex 29. Dégagé pour la nuit de vendredi 15, samedi, du soleil, 25 degrés, dimanche, du soleil aussi avec 28 et actuellement au thermomètre, ce qu'on a, est-ce que ça a bougé un petit peu? Non, on est toujours à 20 degrés actuellement. En musique, c'est la nouveauté de Taylor Swift, I Knew It, I Knew You.

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0: 9 juillet 2026. Bon début de journée, mesdames et messieurs. Au microphone, Rock Harvey. Les autorités fédérales s'apprêtent à faire le point aujourd'hui sur la saison nationale des feux de forêt, alors qu'un incendie hors de contrôle en Colombie-Britannique a entraîné des évacuations cette semaine. Les dernières informations du Centre interservices des feux de forêt du Canada indiquent que 3100 incendies ont été recensés depuis le début de la saison, contre environ 2900 la même période l'année dernière. Toutefois, la superficie totale brûlée cette année est inférieure à celle de l'année dernière, s'élevant à environ 12 000 km² contre 46 000 km². La ministre de la Gestion des urgences, Eleanor Olszewski, et d'autres responsables doivent tenir une conférence de presse pour faire le point sur la situation. Le protocole d'accord entre l'Iran et les États-Unis est rompu, selon le président américain. Au dernier jour du sommet de l'OTAN en Turquie, il a précisé que les États-Unis sont prêts à frapper l'Iran à nouveau après que des bases militaires américaines aient été ciblées dans la région. Par ailleurs, le président Trump a reconnu qu'il se retrouve en tête d'une liste d'assassinats. S'il aime en général être numéro un, il préfère être numéro un sur TikTok dans un cas comme celui-ci.
1: There was another list came out yesterday and I'm number one on, I like being number one on TikTok better, but I'm number one on the list for killing.
0: Même s'ils sont gratuits, les services de réadaptation sont peu utilisés par les gens qui ont une dépendance aux jeux au Québec. C'est selon une étude de l'Université McGill et du Centre de recherche Douglas à Montréal. Les utilisateurs ont été en moyenne à moins de 2 séances de traitement sur une période de 13 ans. L'autrice en chef de l'étude et professeure au département de psychiatrie de l'Université McGill, Marie-Josée Fleury, explique que ceux qui jouent en ligne peuvent pourtant développer un problème chronique très rapidement.
2: Souvent, les joueurs en ligne en littérature ont plus de sévérité. Parce que aussi, quand tu joues à la maison en ligne, tu peux jouer autant d'heures que tu veux, tu n'as pas de restrictions. Tu peux aussi jouer d'une façon plus cachée. Tandis que si tu vas au casino, ben là, tu peux croiser les gens que tu vois. Mais jouer en ligne, c'est sûr, ça va avoir des effets plus pervers.
0: Richard Martel et Nate Erskine-Smith ont démissionné mardi de leur siège à la Chambre des communes, déclenchant le compte à rebours avant deux élections partielles au Québec et en Ontario, et ils ne sont pas les seuls. Les électeurs de plusieurs circonscriptions à travers le pays seront appelés à élire de nouveaux représentants fédéraux dans les mois à venir, alors que des députés issus des quatre principaux partis prévoient de partir pour des missions diplomatiques, de prendre leur retraite ou de se présenter aux élections provinciales. Lorsqu'un siège dans la Chambre des communes devient vacant, le premier ministre doit déclencher une élection entre 11 et 180 jours après la démission du député. Les circonscriptions où une élection partielle est attendue prochainement sont Chicoutimi-le-Fjord, Beaches East York, North Vancouver-Capilano, Yorkton-Melville, Rosemont-la-Petite-Patrie, Saint-Hyacinthe-Bagot-Acton et Laurier-Sainte-Marie. Un document rédigé à l'intention du ministre fédéral chargé de l'intelligence artificielle, destiné à être utilisé lors de présentations auprès d'investisseurs internationaux sur l'écosystème canadien de l'intelligence artificielle, fait état d'un projet d'augmentation massive de la capacité des centres de données au Canada. Mais des porte-parole du gouvernement ont vivement contesté les chiffres présentés, affirmant qu'il ne s'agissait pas d'une projection de la capacité que le Canada prévoit de construire et que la capacité totale serait bien inférieure. Selon le document, le Canada dispose actuellement d'une capacité d'environ 337 mégawatts pour ses centres de données consacrés à l'intelligence artificielle. Les projets en cours de planification ou de développement requièrent plus de 20 gigawatts, soit 20 000 mégawatts. C'était les actualités de la presse canadienne.
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0: Nuageux ce matin, 40 % de probabilité d'averse tôt, mais ça devrait se dégager par la suite, alternant soleil-nuages. 27 degrés pour aujourd'hui avec humidex 30. Ça devient nuageux ce soir et cette nuit. 40 % de probabilité d'averse au cours de la nuit, 16 degrés. Nuageux vendredi, 40 % de probabilité d'averse tôt le matin, alternant soleil-nuages par la suite. Maximum de 26, humidex 29. Dégagé pour la nuit de vendredi avec 15. Samedi, du soleil, maximum de 25. Dimanche, du soleil aussi avec un beau maximum de 28. Et là, actuellement, on a 20 degrés.
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0: Oui, l'indice d'inflammabilité, il est modéré ce matin dans la baie des Chaleurs. En musique, Olivia Newton-John. Et par la suite, vers 8h15, on va parler d'harmonie musicale. Restez là.

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1: Moi, j'ai déjà du plaisir avec mes invités en studio. C'est Alain Bernier qui est là et Sophie Martel. Pourquoi ils sont là? Je me posais la question, mais on va avoir des réponses aujourd'hui parce qu'on va parler d'harmonie musicale. Bonjour à vous deux.
2: Oui, bonjour.
1: Hey, ça me fait plaisir de vous recevoir. À part ça, sérieux, là, parce que quand Alain m'a envoyé un courriel, il dira que je fais partie d'une harmonie musicale à Campbellton. Là, je me suis dit, mon Dieu, qu'est-ce que ça mange en hiver? C'est quoi une harmonie? Qui peut nous répondre à ça entre vous deux?
3: Ben, c'est plus des instruments avant. Hein, donc, on parle de trombone, de trompette, de saxophone, clarinette, flûte traversière. Puis on a un bassiste et un drummer avec ça. Là. Mais donc, on se distingue beaucoup plus avec, ça prend des instruments avant comme ça. Des cuivres, là.
1: OK. Donc, c'est beaucoup d'instruments avant, comme on...
3: Oui.
1: Puis, vous m'avez fait écouter un petit extrait. Ça sonne pas pire, parce que hier, vous êtes international. Vous étiez en show hier à Campbellton.
3: On fait une tournée canadienne.
1: Moi, j'aime ça. Moi, j'aime ça parce que ça réunit beaucoup de monde aussi, votre harmonie, qui viennent de partout, là.
3: Oui.
1: Ben, je dis de partout, dans l'environnement, mais quand même, en kilomètres.
2: En fait, à l'origine, là, le groupe d'harmonie de Campbellton, ça a été créé, c'était des gens de Campbellton.
1: Okay.
2: Ou d'Alousie, tout ça. Mais maintenant, je dirais que depuis quelques années, il y a presque 50% du groupe qui provient du Québec.
1: Ah oui?
2: Il y a des gens de Kozapscal, Saint-Alexis, Matapédia, Pointe-à-la-Croix. Puis Carleton, on a quand même une assez bonne communauté. Là, on est rendu 6 musiciens là, à Carleton.
1: 6 de Carleton, ensuite Campbellton, puis ça venait, comme on disait, là, de la vallée et tout ça. Mais qu'est-ce qui vous a poussé, vous deux? C'est quoi vos motivations? Toi, Alain?
3: Projet de retraite.
1: Projet
3: de retraite, ça me prenait quelque chose pour m'occuper. Là. Fait que je cherchais à faire quelque chose qui se ressemblait à faire du gym cerveau. J'ai tombé sur la bonne affaire. Là.
1: Oui, hein?
3: Oui, quand on commence à

0: ça prend plus tant d'affaires que ça là quand t'as 60 ans là puis tout ça là.
1: Ouais, ouais,
0: là
1: ouais.
0: Puis t'as du monde là, t'es avec des gens sympathiques puis tout ça là. Non, j'aime ça.
1: On n'est pas fini parce qu'on vieillit dans la vie là. Faut c'est pas vrai, ça prend des projets là.
2: Là c'est ça, c'est un gros projet. Donc on en a un ce soir entre autres.
1: Ce soir, c'est à quel endroit?
0: Parc des Horizons.
1: Au Parc des Horizons.
2: À Carleton-sur-Mer.
0: À Carleton-sur-Mer, à 19h30.
1: Ça, c'est sur la belle Seine, sur le bord de la plage. Là.
0: C'est sur le bord de la
1: plage. Avec une vue splendide pour les spectateurs.
0: Si, il peut avoir un petit rayon de soleil pour le coucher du soleil. Mmh. Ça va être trop magique. Il n'annonce pas tellement de vent. À peu près pas de vent, pas de pluie. Tout devrait bien aller. On devrait être toute la gang là. Puis, c'est la première fois, parce que je disais ça, là, la composition du groupe, mais c'est la première fois qu'on se produit à Carleton, au Québec.
1: OK.
0: Fait qu'on est tellement contents de recevoir nos amis, là, qui vont jouer ici.
1: Ben oui, puis deux shows en deux soirs, ça a-tu foiré hier soir après le show, là? Vous avez l'air en forme, je trouve.
2: Alors, on a
1: c'est
2: une nouvelle,
1: comme des rockstars.
2: C'est ça, on a une nouvelle vie d'artiste, là.
1: Oui.
2: On a pris plein de substances après. Non, on est rendu trop vieux. Mais non, on a tous couché de bonne heure, puis on est tous un peu pompés pour asseoir. Là, on est en forme, parce que c'est la première fois qu'on fait deux shows comme ça en ligne.
0: Oui.
1: Ben oui. Puis là, après, c'est quoi? Avez-vous d'autres spectacles de prévu pour cet été? Ou?
2: Non, nos agents nous tiennent morts pour le moment.
1: OK, ils ont dit deux shows en deux soirs, ça va être assez pour cette gang-là.
2: On a 6 mois de récupération.
0: En fait, les pratiques, c'est toujours de septembre à début juillet, comme ça.
1: OK.
0: Fait que, puis tous les dimanches après-midi, on se retrouve là à Campbellton. Mais il y a une relâche l'été.
1: Puis un répertoire d'harmonie, ça ressemble à quoi, au juste?
2: Ben, c'est du rock classique, du rock populaire. C'est des pièces de Broadway. Ça peut être... C'est du jazz, du blues. Fait qu'on peut parler des Beatles, de Grease, de Fantômes de l'Opéra, Cabaret, Viva la Vida. C'est assez large.
1: OK.
2: Mais qu'est-ce qui est assez impressionnant, tu l'as vu tout à l'heure quand on t'a montré l'extrait vidéo, c'est 19 musiciens, là. Alors, on n'a pas besoin d'être amplifié à part que le bassiste, évidemment.
1: Eh oui.
2: Alors, ça sonne, là, puis c'est aussi, au niveau visuel, c'est quand même assez intéressant. Là. Alors, c'est des instruments qu'on entend peu souvent, surtout en direct, live. Là. Et ben là, je pense qu'à l'œil, c'est bien intéressant pour le spectateur, parce que c'est une opportunité pour les gens d'ici de voir 19 musiciens comme ça, là, sur une scène. Là. Je pense que ça, c'est de quoi saisir. Là.
1: Donc, ça va être c'est à quelle heure aujourd'hui?
0: C'est à 19h30 au Parc des Horizons.
1: Au Parc des Horizons.
0: Puis, si je peux juste rajouter...
1: Ben
0: là,
1: oui, on a du
0: parce
1: temps,
0: que
1: y a
0: les
1: pas de
0: gens,
1: problème.
0: Ils vont voir ça, mais si jamais les gens, ça leur tente de faire partie de l'équipe, là, de l'aventure, là, c'est vraiment un groupe accueillant.
1: Oui.
0: Et donc, tous les musiciens sont bienvenus. Contactez un des musiciens que vous connaissez ou la chef d'orchestre. Mais on est ouvert à avoir d'autres membres.
1: Mais là, je me pose la question. Alain, toi, tu dis que ça fait 3 ans à peu près. Est-ce que tu lisais la musique ou pas du tout? Tu as commencé à zéro.
2: J'ai commencé à zéro.
1: Ah oui?
2: Les premiers mois ont été pénibles.
1: Ben non, mais j'imagine, parce que c'est quelque chose, là.
2: Pénible.
1: Lire des partitions, pas, là.
2: C'était difficile, là. C'était à lire la musique, bon. Puis là, apprendre à jouer un instrument, le trombone dans mon cas.
1: Oui.
2: Puis là, en plus, le professeur nous donnait des petites pièces à apprendre à travers ça. C'est que c'est ça, là, avec des feux sauvages, puis le cerveau qui est en ébullition, puis ça y allait par là. Mais ça a été, c'est 1 à 2 heures par jour de pratique.
1: Ah, je suis certain.
2: Depuis ce temps-là.
1: OK.
2: Mais on a beaucoup, comme dit Sophie, là, c'est vraiment agréable. Maintenant, il y a une progression, hein. Donc, il y a une progression, puis il y a un sens. Alors, c'est intéressant, puis qu'on arrive à l'aboutissement comme ça, qu'on se voit sur une scène, chose qu'on n'aurait pas pensé à faire, chacun de notre côté. Hein, Sophie,
1: ouais.
2: On se retrouve une scène avec un groupe, que c'est que je suis rendu, là? Je suis rendu sur une scène à faire un show de même en groupe, c'est le fun, puis en plus, on se fait applaudir. On n'est pas encore rendu aux autographes, mais disons qu'on sent que ça s'en vient.
1: Puis vous n'êtes même pas rendu à l'âge des Rolling Stones, ça fait que l'avenir est devant vous autres aussi, là.
2: Hey, c'est vrai, t'as raison.
1: Vous pouvez jouer longtemps, là.
2: Oui.
1: Ça, je suis certain.
2: Ouais.
1: Moi, j'aimerais que Sophie, peut-être, nous parle de la chef d'orchestre. Ça a l'air qu'elle en a dedans.
0: Oh, Heather Ross. Oui. Et puis, en plus, Heather Ross, elle a une carrière musicale, là, je veux dire, en enseignement puis en musique. Elle joue plusieurs instruments, mais c'est une fille dynamique, là, accueillante, passionnée. Et puis, dans l'intermède, le petit entracte qu'on va avoir, eux autres, ils ont un petit groupe de jazz. Et puis, ils vont jouer. Donc, elle va performer pendant notre petit entracte.
2: Ouais.
0: Avec le drummer, puis le bassiste.
2: Oui,
0: et la trompette.
2: Oui, puis lui, elle joue du saxophone.
0: Oui, elle joue du saxophone.
1: Donc, ça promet, c'est une soirée promesse. C'est ce soir, du côté du Parc des Horizons.
2: Oui.
1: Puis, il n'y en annonce pas de pluie. Mais
0: non.
1: Si jamais il y en avait, là, il se passe quoi?
2: Non, on sait qu'on avait un

0: plan B, l'église.
1: Ah,
0: on
1: oui.
0: allait jouer à l'église, mais là...
1: Je pense pas que le plan B va être nécessaire. D'après ce qu'on nous dit chez Environnement Canada. Là.
0: Effectivement.
1: Puis, il y a beaucoup de touristes d'arriver aussi. Allez-y voir nos amis qui jouent une harmonie internationale, là, quand même.
0: Et c'est gratuit. Là.
1: C'est gratuit. Ben là...
2: Il faut remercier la ville de Carleton, moi, je trouve, pour que ces événements-là puissent arriver, exister.
1: Ben, je comprends donc.
2: On est bien content.
1: Puis là, Mère Nature, comme tu disais avant d'entrer en onde, je pense, Sophie, si le coucher du soleil peut être là en plus, là, ça va être fabuleux.
2: Oui.
1: Ça va être, c'est déjà une belle scène, cet endroit-là. Alors, on vous invite à y aller, les amis. Alain Bernier, Sophie Martel de l'Harmonie Musicale de Campbellton. Merci beaucoup d'avoir participé à l'émission ce matin, puis je vous souhaite un beau spectacle.
0: Merci, Rock.
2: Merci, Rock.

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2: Julie, bonjour.
3: Bonjour, Rock.
2: Julie, on commence avec la MRC la MRC Avignon qui a adopté hier soir une résolution pour que le programme de prévention des sinistres soit modifié afin d'inclure les services de garde.
3: Oui, la MRC demande à Québec de changer les critères du cadre de prévention des sinistres ainsi que du programme général d'assistance financière qui ne reconnaissent pas la garderie de Brigitte Bourgeois de Maria comme étant une entreprise. La citoyenne a dû quitter sa propriété de la rue des Pluviers à cause des risques de submersion côtière, comme dans le dossier de Tournepierre d'ailleurs. Toutefois, son dossier est traité comme tout autre propriétaire privé. Or, Brigitte Bourgeois n'a d'autre choix que de se contenter d'une somme de 385 000 $. C'est 100 000 $ de moins que si le gouvernement avait reconnu son service comme étant une entreprise. Elle ferme donc sa garderie, incapable d'adapter sa nouvelle résidence. La MRC Avignon se joint au combat de Brigitte Bourgeois, donc, sous l'initiative de la mairesse de Maria, Patricia Chartier.
4: Enfin, les maires de la MRC sont bien conscients qu'un processus de relocalisation, c'est quelque chose de terriblement difficile et émotif. Donc, ils étaient d'accord qu'on doit offrir le meilleur soutien possible, surtout considérant effectivement que c'est un milieu de garde, mais de façon générale, l'approche quand on relocalise des gens, c'est vraiment important d'être empathique et d'aider au mieux possible.
3: Patricia Chartier est déçue de l'attitude, par ailleurs, de la députée de Bonaventure, qui est en l'occurrence ministre de la Famille maintenant. Catherine Blouin refuse de commenter ce dossier parce que la garderie de Brigitte Bourgeois n'est pas reconnue.
4: C'est assez paradoxal parce que, dans le fond, les services de garde, ça relève de la ministre de la Famille. Puis encore plus parce que Mme Bourgeois, elle dessert des familles d'immigrants qui sont nos infirmières et nos infirmiers. Elle sait se recruter des travailleurs, elle les aide à s'intégrer. Donc, c'est vraiment troublant de voir qu'on ne réalise pas l'ampleur. C'est pas juste Mme Bourgeois, c'est les familles aussi. Puis c'est nos services de santé, c'est comme des vases communicants.
3: Le préfet Mathieu Lapointe a dû se retirer des discussions à ce sujet hier soir à la table des maires de la MRC d'Avignon, puisqu'il est le conjoint de la députée de Bonaventure, ministre de la Famille, Catherine Blouin.
2: Ensuite, Julie, un feu de forêt s'est allumé dans le secteur de Rivière-Madeleine.
3: L'incendie a été rapporté à la Sopfeu vers 17h30 mercredi. Le brasier se situe dans la réserve faunique des Chic-Chocs à l'ouest de la route 198 qui traverse de Gaspé à Lanse-Pleureuse. L'arrosage aérien est commencé depuis hier. 3 équipes de pompiers forestiers pour un total de 12 pompiers sont en direction de l'incendie, explique Isabelle Gariépi, la porte-parole de la Société de protection des forêts contre le feu.
5: Principalement, le travail d'aujourd'hui là, va être fait avec les pompiers forestiers là, qui vont faire une ligne d'eau pour s'assurer de bien contenir l'incendie, s'assurer d'en faire le tour également. Fait que le but, là, c'est vraiment de le contenir et de le maîtriser. C'est un incendie pas d'une grande superficie, il est à 2,5 hectares en ce moment. C'est dans un territoire qui demande quand même du travail en raison des escarpements. Mais nos équipes là, sont en route pour ça ce matin.
3: L'incendie a été causé par la foudre, selon la Société de protection des forêts contre le feu.
2: Il y a la Sûreté du Québec qui est à la recherche de témoins concernant l'accident de moto survenu vendredi dernier à Gaspé.
3: Oui, c'est un incendie, c'est un accident, oui, qui est survenu dans le secteur de Pointe-Navarre le 3 juillet. La Sûreté du Québec a été appelée vers 18h30 lors de son arrivée. Un homme dans la cinquantaine gisait sur le côté de la route. Pour mieux comprendre les circonstances de l'accident, la Sûreté du Québec est à la recherche de témoins en Gaspésie. La porte-parole Élisabeth Marquigui.
6: L'équipe d'enquête de la MRC Côte-des-Gaspés de la Sûreté du Québec demande l'aide du public afin de retrouver de potentiels témoins relativement à une collision survenue sur le boulevard Pointe-Navarre à Gaspé le 3 juillet dernier. Afin de clarifier certains éléments d'enquête, les enquêteurs souhaitent rencontrer toute personne ayant été témoin de cet événement ou encore des instants qui ont procédé à celui-ci.
2: Ensuite, Julie, l'Union des producteurs agricoles se réjouit de l'assouplissement du règlement sur les pratiques agricoles.
3: Le nouveau règlement vient remplacer l'ancien qui était vieux de 20 ans, le règlement sur les exploitations agricoles. La première version qui avait été publiée en janvier avait soulevé des inquiétudes chez les agriculteurs. L'UPA avait fait des représentations. Le président Martin Caron confirme que la version adoptée par le Conseil des ministres intègre l'essentiel des ajustements demandés et il salue finalement l'écoute ministérielle.
7: Et qu'est-ce qu'on nous a dit avec la présentation au Conseil des ministres dernièrement? Ben, les ministres nous ont mentionné qu'on disait, ben, regarde, ça a été retenu, les éléments qu'on avait demandé à être modifiés, là.
3: Parmi les gains, l'UPA souligne la simplification des conditions d'épandage en automne, la possibilité de procéder à l'entretien des rives alors qu'une interdiction formelle était en place depuis 2022 et puis la préséance des exigences du nouveau règlement sur la réglementation municipale ainsi qu'en matière de protection riveraine, ce qui permet de se prémunir justement contre les règlements municipaux qui seraient abusifs selon l'UPA. Le président Martin Caron se réjouit finalement du fait que Québec reconnaît au final le professionnalisme des producteurs agricoles.
7: Et en même temps, c'était de reconnaître aussi le professionnalisme des producteurs parce que tout dépendant des régions et des secteurs, ben, il y a une agriculture qui est faite, que ce soit au niveau des pentes aussi. Dans le règlement, on parlait des pentes. Alors donc, il y a une reconnaissance au niveau des pratiques agricoles. Il n'y a pas du mur à mur partout.
3: Ce règlement entrera progressivement en vigueur dès le 1er janvier 2027.
2: Julie, c'est toujours un immense plaisir.
3: C'est un plaisir incommensurable.
2: Y a-t-il une fille qui s'en va en vacances bientôt?
3: Ben
2: là?
3: Oui. Ben
2: ah oui?
3: Ben oui, je te quitte.
2: Oh, ben Julie, c'est mérité.
3: Ben merci beaucoup.
2: Je te souhaite des belles vacances, profites-en, puis je te souhaite du beau temps aussi.
3: Ben, bon été à toi aussi, on se retrouve plus tard en août.
2: Excellent.
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7: LP qui est arrivé en studio. Salut Louis-Philippe.
8: Comment vas-tu, Rox?
7: Ça va bien, toi?
8: Ben, ça va super bien.
7: Oui?
8: Oui. D'autant plus qu'il y a un match de la Coupe du Monde tout à l'heure, Rox, qui va opposer la France et le Maroc. Puis on en parlait juste avant d'ouvrir les micros. On prend pour les Français.
7: Je pense que oui.
8: Mais c'est un match aussi, hein, Rox.
7: C'est un do or die.
8: Ça peut aller d'un côté ou de l'autre. Suffit que, t'as vu l'Égypte contre l'Argentine,
7: oui,
8: qui avait compté deux buts. Fallu une remontée historique de l'Argentine pour s'en sortir. Ça arrive pas toutes les fois. Donc, la France peut-être qui vit ces jours-ci, je te dirais, Rox, le deux poids deux mesures. On se rappellera que Donald Trump était intervenu personnellement auprès de la FIFA pour faire suspendre le carton rouge d'un des joueurs américains avant le match contre les Belges. Je te ramène au dernier match de l'Uruguay contre la France. Ça avait brassé pas mal, je sais pas si tu te souviens, mais les Uruguayens bousculaient les Français. Ce que j'aime moins dans le soccer, c'est ça, c'est quand les joueurs font semblant de se blesser, roulent à terre pendant 10 minutes, puis finalement se relèvent, puis vont compter un but.
7: Comme si de rien n'était.
8: Ça me déplaît un peu, et il y a un joueur uruguayen, à un moment donné, qui est tombé en se prenant le visage comme si le joueur français l'avait frappé, alors que le joueur français a rien fait. Orlis, je pense qu'il s'appelle, le joueur français. Et l'arbitre a donné un carton jaune sur ce geste-là. Ils ont pas été à la reprise vidéo, tout ça, mais la Fédération française de football a intercédé auprès de la FIFA en disant, notre joueur a jamais touché au gars, pourquoi il mériterait un carton jaune? Vous avez suspendu le carton rouge pour l'Américain, pourquoi vous suspendriez pas le carton jaune pour notre joueur?
7: Ouais.
8: Et la FIFA a dit non.
7: Ben, c'est sûr.
8: Deux poids, deux mesures, c'est assez triste, mais c'est ça. J'ai l'impression que le poids de la Fédération française de football n'est pas aussi important que celui de Donald Trump.
7: Donald Trump, qui est le mâle alpha sur la planète depuis un bout, et personne ose aller le défier dans rien. C'est le mâle alpha. Dans une meute de loups, ça serait lui.
8: Oui, puis il dit qu'il est numéro un sur Tic-Tac. T'avais-tu vu ce segment-là?
7: Il a pas dit Tic-Tac?
8: Il a commencé par dire Tic-Tac avant de dire TikTok, parce que j'ai l'impression qu'il savait pas de quoi il était question. Mais moi, c'est de voir, il prend ça où? C'est-tu son équipe autour de lui qui dit, Donald, aujourd'hui, il faudrait que tu dises que t'es numéro un sur TikTok.
7: Ouais, mais là, lui, de toute façon, dans sa tête, il est numéro un partout.
8: Oui, il est numéro un aussi sur la liste des personnes assassinées par l'Iran, si jamais, là. Il est numéro un partout.
7: Puis dans sa tête, c'est ça. Il l'est, puis les autres, c'est tu vois que c'est des bons à rien. Même, tu parlais du carton rouge. Il a chialé après l'arbitre, qui c'était un excellent arbitre, d'ailleurs, qui est renommé dans la FIFA. Lui, il dit que c'est un incompétent.
8: Ouais, mais il disait, je veux pas vous raconter trop l'histoire, mais les journalistes, en fouillant, ont découvert qu'il y a eu un scandale sur des paris à propos des parties au Brésil. C'est un Brésilien, l'arbitre. Ouais. Mais l'arbitre n'a jamais été nommé là-dedans, mais son nom est peut-être sorti, puis ben finalement, oui. Il a été blanchi. Là.
7: Il sème le doute aussi.
8: Toujours. Ben, c'est ce qu'il aime faire ces jours-ci, ouais. Le pauvre Donald. C'est ça. Enfin, il n'a pas gagné la Coupe Stanley, mais quelqu'un qui l'a gagné, Rock, je ne sais pas si tu le sais, c'est Jesperi Kotkaniemi.
7: Est-ce que ça nous surprend?
8: Ben,
7: surtout qu'il n'a pas joué pendant tout.
8: Son nom apparaît sur la Coupe Stanley. Ouais. C'est un de mes amis qui m'a envoyé ça ce matin. Mmh. Parce que là, on a frappé le nom des joueurs qui vont apparaître sur la Coupe Stanley. Et Jesperi Kotkaniemi, ancien premier choix du Canadien, une déception incroyable. Là. On était tellement excités de l'avoir. T'sais. On se disait, enfin, on a notre gros joueur de centre, puis tout ça. Puis ça a fait patate.
7: Ouais.
8: Pas mal.
7: Ouais, ouais, ouais.
8: Puis quand la Caroline a fait une offre hostile... Ben, le Canadien en a profité pour le laisser partir, puis c'est ça. Ouais.
7: Et Nicolas Deslauriers, lui, aussi, qui ben se bat pour avoir son nom, lui, il a joué dans les séries.
8: Il a joué beaucoup
7: de matchs.
8: Ouais.
7: Sauf qu'il n'avait pas joué assez de matchs dans la saison pour avoir son nom. Mais, tandis que Kotkaniemi, lui, a joué assez de matchs.
8: Mais son nom apparaît, Nicolas Deslauriers, sur
7: ben,
8: la Coupe Stanley.
7: J'espère. Parce que c'était pas prévu parce qu'il n'avait pas assez joué de matchs dans la saison.
8: C'est possible, mais son nom apparaît sur
7: la
8: Coupe Stanley.
7: C'est ça, parce que je sais que la Caroline devait faire des démarches pour que son nom apparaisse. Puis
8: ça a été fait.
7: Puis c'était bien mérité.
8: C'est un ancien joueur du Canadien aussi.
7: Ben oui. Un gros gaillard qui se battait. Ouais. Et ça aussi, ça a fait un gros trou quand il est parti pour la défense de nos petits joueurs.
8: Un petit peu, là, ouais, mais c'est ça. Enfin, donc, Kotkaniemi qui est sur la Coupe Stanley, alors qu'il y a bien des joueurs qui mériteraient d'y être, qui y sont pas. Nomme-moi un joueur qui mériterait d'être sur la Coupe Stanley, qui y est pas. Rock.
7: Et mon Dieu!
8: Marcel Dionne.
7: Marcel Dionne. Écoute, si on se met à regarder ça,
8: ouais,
7: là.
8: Raymond Bourque a failli pas avoir son nom sur la Coupe Stanley.
7: Il a fallu qu'il change d'équipe.
8: Oui, qu'il aille jouer pour Colorado. Mmh. Sans ça, ça aurait jamais marché. Des joueurs comme, par exemple, Cam Neely, qui était un très, très grand joueur pour les Bruins de Boston, son nom apparaît nulle part sur la Coupe Stanley.
7: Ouais.
8: C'est dommage parce qu'il y a des joueurs qui l'auront pas.
7: Puis dans les gardiens de but, Louis-Philippe, t'en as une maudite gang qui sont bons puis qui l'ont jamais gagné,
8: vrai,
7: là.
8: T'as raison. Ouais.
7: Tu sais, bon, je pense à Carey Price de 1, mais après ça, à New York, t'as eu...
8: Henrik Lundqvist.
7: Oui, bon, lui aussi, écoute, c'est toute une carrière.
8: Ouais.
7: Roberto Luongo, il a jamais gagné non plus.
8: Il a jamais gagné, c'est vrai, t'as raison. Il a joué pour
7: toute
8: Vancouver,
7: une fiche.
8: Il était en finale, par exemple, avec Vancouver. Il a gagné une médaille d'or comme Carey Price. Il a gagné une médaille d'or aux Olympiques, mais il a jamais gagné la Coupe Stanley.
7: Exact, ouais. Exact.
8: Et puis, l'autre chose dont je voulais te parler, c'est ce matin, j'écoutais un podcast sur le sport. Et j'entends parler qu'il pourrait y avoir une expansion dans la Ligue nationale de hockey. T'étais-tu au courant de ça?
7: Et on parle déjà d'une autre expansion.
8: Il paraît que dans 2 ou 3 ans, il pourrait y avoir 2 équipes qui se rajouteraient dans la Ligue nationale de hockey.
7: Est-ce qu'il y avait des rumeurs sur le nom des villes?
8: Ben, Houston, et là, je sais pas, une autre ville aux États-Unis, Atlanta, c'est dans les rumeurs aussi, là. T'en as entendu parler, peut-être, là. Ça serait peut-être la 3e fois pour Atlanta.
7: Ben oui.
8: Ouais.
7: C'est comme risible un peu, là.
8: C'est un peu risible, mais...
7: Houston, ça me dérangerait pas, mais amenez-en une à Québec.
8: Ouais. Ben c'est sûr qu'on aimerait ça revoir les Nordiques. Et évidemment, tu sais, on est partisans du Canadien, mais s'il y avait les Nordiques, t'imagines-tu, ça serait le fun de revivre rivalité là.
7: Oui.
8: Mais en même temps,
7: toi, t'es-tu fan de Montréal ou de Québec?
8: De Québec.
7: Ah oui.
8: Ouais.
7: Ok.
8: Ouais.
7: Donc
8: j'aimais beaucoup les Canadiens avant que les Nordiques entrent dans la ligue, mais je trouvais que les Nordiques étaient sympathiques. Il y avait quelque chose, c'était nouveau, c'était frais. Puis j'aimais beaucoup les Stachny. Puis j'aimais Michel Goulet beaucoup, énormément.
7: Puis Badaboum.
8: Oui, Badaboum. Je sais pas qu'est-ce qu'il a fait Badaboum après que les Nordiques soient partis.
7: Il a une deuxième carrière comme Yopi, lui.
8: C'est
7: Badaboum. C'est mort dans l'œuf.
8: Complètement oublié. On pourrait l'avoir comme mascotte ici à Sioux si jamais il nous écoute.
7: Ben oui, s'il cherche la job.
8: Ouais.
7: Ben écoute, sur ces belles paroles, mon cher ami.
8: Oui.
7: Houston, comme je disais, Houston, ça me dérange pas. Mais écoute, Atlanta, pas une 3e fois.
8: Ben,
7: c'est ridicule.
8: C'est des rumeurs.
7: Ouais, c'est des rumeurs. Merci Louis-Philippe, on t'écoute à 10h.
8: Oui.
7: Et on va faire une petite pause. Je reviens avec la fin de l'émission. Tu peux rester là, Louis-Philippe.
8: Oui, OK.
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7: Oui, Louis-Philippe, tu vas être en onde à compter de 10 heures.
8: Oui, et je voulais te dire, oui. Rock, qu'à 11h15, je reçois Gérard Landry du rond de course de Nouvelles, parce que ce week-end, il y aura des courses Soarnais à Nouvelles. Il y en aura aussi le 18. Il va venir me parler de cet événement-là qui réunit quand même une quarantaine de coureurs là dans différentes courses. Donc, ça se déroule samedi. Le 11 et samedi le 18 aussi.
7: C'est encore populaire, hein, les courses de chevaux.
8: Ben, pour avoir été là l'an dernier, moi, j'ai été surpris de la popularité de la chose. T'sais, moi, je me disais, de la course de cheval, le monde suit plus ça. Pis tout ça. Mais non, il y avait beaucoup, beaucoup de gens qui se renseignaient, qui voulaient savoir comment ça fonctionnait. On peut faire des paris aussi, là, je le dis. Là,
7: okay.
8: Mais je pourrais pas dire, Gérard m'expliquera ça là, à 11h15.
7: Comment
8: là.
7: Ça fonctionne.
8: Oui, donc si jamais tu vas aller mettre un vieux 2 sur un cheval que tu trouves beau, c'est le temps, mon Buck.
7: Ouais, beau. Compétent.
8: Un beau blanc là, avec du noir dedans. Là.
7: Oui, oui, oui. Ben écoute, ça promet. Ça aussi, c'est en fin de semaine. Il se passe beaucoup de choses en baie des Chaleurs.
8: Qu'est-ce qui arrive en fin de semaine?
7: Ben, de partout. Il y a toutes sortes d'affaires. Les gens qui sont en vacances, ils peuvent pas s'ennuyer. Là.
8: Ben, c'est vrai que tu dis ça, mais je fais, dans l'émission de 10h à midi, je fais qu'est-ce qu'on pourrait faire à Carleton-sur-Mer. Et je suis tout le temps surpris de voir que la liste est très, très longue. Faut que je le fasse en deux blocs parce qu'il y a beaucoup de choses à faire à Carleton.
7: Oui, puis là, tu parles de Carleton, mais Bonaventure, il y a du théâtre. Oui, il y a des choses partout sur les plateaux. Alors, c'est beau. C'est le fun, l'été en Gaspésie.
8: J'adore ça.
7: Oui. Louis-Philippe, on t'écoute. Merci beaucoup.
8: Merci, Rock.
7: Bonne journée.
8: Salut.
7: Tout le monde, je vous souhaite une belle journée. Prenez soin de vous, puis je serai là demain matin pour vendredi 10 juillet avec plaisir en passant. Bonne journée.

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1: À vendre, un quadriporteur 2021 Comet Pro Rouge avec chargeur, batterie et pare-brise. Dernière utilisation 2024. Aussi un ensemble solaire comprenant deux panneaux solaires de 100 watts, deux batteries décharge profonde 6 volts, un contrôleur de charge de 20 ampères et un ondulateur 1000 watts. A été utilisé 3 jours. Les prix sont sur demande. Contactez Michel Bernard au 418-388-5034. À Bandre, canne à pêche au Guideline, longueur 8 pieds avec étui et moulinet Orvis, demande 150$. Canne à pêche Fenwick, longueur 8 pieds avec deux bobines de soie numéro 7, demande 150$. Et commode de chambre à coucher 6 tiroirs avec table de chevet achetée en 2020, demande 150$. Contactez Lorraine au 418-759-3949. Perdu une montre de femme en argent avec le fond du cadran bleuté ainsi qu'un bracelet en argent ont été perdus au IGA ou au centre d'achat de New Richmond. Si retrouvé, contactez le 418-364-7087.
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C'est parti pour Ici l'horizon, l'émission jusqu'à midi. Je m'appelle Louis-Philippe Morin et je suis en remplacement de Pénélope Garon pour les prochains jours. Le temps que Pénélope prenne du repos un petit peu, même si paraît qu'elle n'en prend pas si tant que ça. Enfin bref, elle vous parlera de ça à son retour. 10 heures à venir, plein de choses, météo, sport, actualité. À 11h15, je reçois Gérard Landry du rond de course à Nouvelles qui va venir nous parler d'une activité qui aura lieu ce samedi et samedi prochain, donc les 11 et 18 juillet, des courses sous harnais à l'hippodrome à Nouvelles, tout près de chez nous. Donc, une belle activité. J'y étais l'an dernier et c'était pas mal intéressant. Je vais renouveler cette année. J'irai faire mon tour. Il y aura aussi le tirage de billets pour aller voir l'événement Supercross du côté de New Richmond. C'est ce week-end, samedi. En fait, soyez à l'écoute. Il va y avoir un tirage là, dans la première heure, très certainement. Ensuite de ça, quoi vous dire? Ben, il fait beau à l'extérieur. C'est vraiment chouette de voir que l'été est de plus en plus installé. Nuageux, 40 % de probabilité d'averse tôt ce matin, on disait. Mais là, alternance soleil-nuage pour la suite des choses. On prévoit un maximum aujourd'hui de 27 degrés. Et du soleil, il y en aura pour tout le week-end, ou en tout cas, au moins jusqu'à dimanche, selon Environnement Canada. Si vous vous réveillez ou que vous êtes au bureau, venez d'arriver, vous vous demandez qu'est-ce qui s'est passé dans l'actualité au cours des dernières heures, ben rapidement vous dire que les États-Unis ont à nouveau frappé l'Iran dans la nuit. Est-ce que ça vous surprend? Les États-Unis disent avoir visé des cibles militaires, mais Téhéran riposte en disant que Washington veut perturber les funérailles qui doivent avoir lieu aujourd'hui de l'ayatollah Khamenei, qui doivent avoir lieu là ce midi ou à peu près, s'en prenant à des infrastructures civiles. Ces frappes américaines surviennent malgré un protocole d'accord sur la fin du conflit signé par les deux belligérants le 17 juin dernier. On parle de 14 morts et 78 blessés en Iran depuis mercredi, affirme le ministère de la Santé de l'endroit. L'Iran veut imposer des droits de passage sur les navires qui empruntent le détroit d'Ormuz. Vous savez, c'est cette voie là, maritime clé pour le commerce mondial d'hydrocarbures. Et les États-Unis sont pas d'accord avec ça, évidemment. Je sais pas si ça faisait partie de l'entente. Bref, on s'entend pas ni d'un côté ni de l'autre. On dit que les Américains ont surtout ciblé des sites de transport, la liaison ferroviaire entre Téhéran et Mashhad dans le nord-est de l'Iran, où l'élimination de l'ayatollah Khamenei doit avoir lieu, a été suspendue après des frappes. On dit aussi que les Américains ont visé des ponts, comme si on voulait qu'il y ait le moins de monde possible à cet événement-là, alors que les Iraniens sont en congé et que plusieurs d'entre eux se dirigent vers les obsèques de l'ayatollah Khamenei. Toute la nuit et pendant des heures avant le début des obsèques, des fidèles ont patienté dans les rues de Mashhad. Certains agitaient d'immenses portraits d'Ali Khamenei, tandis que d'autres, réunis en groupe, récitaient en chœur des chants religieux. Une vaste banderole a été observée sur la façade d'un immeuble qui proclamait « Nous allons tuer Trump ». Ben là, ça va bien. Vous voyez comment sont les relations présentement. Il est supposé avoir d'autres pourparlers au cours des prochaines heures. Visiblement, ni un côté ni l'autre n'a de l'air à vouloir plier. Le gouvernement du Québec a aussi annoncé aujourd'hui, ou va annoncer aujourd'hui, là, de nouvelles mesures visant à empêcher des conducteurs inexpérimentés récemment arrivés au Québec de conduire des poids lourds sur les routes de la province. L'industrie du camionnage salue cette initiative, mais en attend davantage pour contrer un phénomène inquiétant. Depuis quelques années, il y a des chauffeurs ontariens qui traversent ici au Québec et qui se font engager dans des commerces de transport et possèdent plus ou moins d'expérience. Année après année, dit le ministre des Transports, Benoît Charrette, des gens nous arrivent de l'Ontario avec une formation dont on n'a aucune idée de la qualité. Les règles sont plus souples, dit-on, en Ontario. Ils font 2 ou 3 ans
genre. Ils arrivent ici, disent qu'ils ont de l'expérience, mais ils n'ont pas vraiment de formation. Il y a des accidents. Selon le plus récent bilan de la SAC, plus du quart des décès survenus sur les routes du Québec l'an dernier ont impliqué un véhicule lourd, 102 sur 371. Il s'agit d'une hausse de 17,8% par rapport à la moyenne des 5 dernières années des personnes tuées lors d'une collision impliquant des véhicules lourds. Benoît Charrette estime que chaque année, environ 375 conducteurs ontariens font le saut vers le Québec. De ce nombre, il ignore cependant quelle proportion des conducteurs ont moins de 2 ans d'expérience. Or, il y aura maintenant un examen. On dit que si le conducteur échoue 2 fois l'examen pratique, il devra suivre la formation que doivent passer les personnes souhaitant obtenir un permis de classe 1 au Québec, mis en place le 15 décembre dernier. Et on dit qu'on va essayer de s'entendre avec l'Ontario pour essayer de faire en sorte que tout le monde suit à peu près la même formation. Par contre, au cours des prochains mois, on dit qu'on va peut-être surveiller un peu plus les camionneurs ontariens qui viennent ici au Québec. Donc, c'est une bonne nouvelle pour l'industrie du camionnage et une bonne nouvelle pour la sécurité des automobilistes en général. Et en terminant, je vais vous parler de cette étude du Devoir, très intéressant article que j'ai lu ce matin. On dit qu'il y a très peu de requêtes pour voir un spécialiste qui sont remplies en quelques jours. Je vous lis l'article ou en partie. Novembre 2018, un patient de la Montérégie a besoin d'une consultation en gastro-entérologie. On doit lui octroyer un rendez-vous dans l'année suivante. Malheureusement, il ne verra un spécialiste qu'en juin 2025. Imaginez, 7 ans plus tard. On a autre exemple qu'on cite quelque part dans le Bas-Saint-Laurent en janvier 2023. Un autre citoyen est placé sur une liste d'attente en ophtalmologie. D'après sa condition médicale, un rendez-vous doit être obtenu dans les 3 mois suivants. Or, il attend toujours 3 ans plus tard d'avoir son rendez-vous. On dit que moins de la moitié des requêtes en médecine spécialisée ont respecté les délais impartis par Santé Québec entre 2023 et 2025. C'est 41,5% des requêtes qui ne sont pas remplies à temps. C'est un peu inquiétant. Ces données obtenues à la suite d'une demande d'accès à l'information concernent le centre de répartition des demandes de services de la province, à l'exception de ceux de l'Outaouais. Malgré plusieurs demandes du Devoir dans les derniers mois, le CRDS de Montréal traite à lui seul plus du quart, oui, des demandes en médecine spécialisée. On dit que à travers la province, là, c'est 2,5 millions de demandes qui sont faites depuis 2023 et seulement 41,5% ont respecté les délais. On dit qu'il y a des requêtes urgentes qui, par exemple, le déchirement d'un tendon d'Achille, c'est assez rapide malgré tout, mais les demandes de priorité D, ça peut prendre beaucoup de temps pour voir un médecin spécialiste alors qu'ils viennent d'avoir une augmentation de salaire. On essaie de s'entendre avec eux. C'est un peu plate pour les patients qui devront apprendre à être patients. Voici Garou avec Seul et je reviens pour vous parler d'une grève des ingénieurs qui ne plaît pas à tout le monde.

De Saint-Ubald, vous me direz, c'est où ça, Saint-Ubald? Ben, c'est une bonne question, c'est dans Portneuf, tout près de Québec. Et ces jours-ci, la municipalité de Saint-Ubald en arrache en raison de la grève des ingénieurs du gouvernement provincial. Le cœur de Saint-Ubald se retrouve pris en otage par ce conflit provincial. La grève générale illimitée des ingénieurs du gouvernement du Québec a provoqué l'arrêt immédiat d'un chantier majeur sur le principal boulevard de Saint-Ubald qui s'appelle le boulevard Chabot est complètement ouvert ce boulevard-là sur une centaine de mètres. Des travaux qui visaient à remplacer l'aqueduc, les égouts et la chaussée sont présentement à stop. Personne n'est sur le chantier et là, évidemment, la municipalité trouve pas ça drôle. Plusieurs résidences et commerces du noyau villageois, dont le dépanneur, sont désormais impossibles d'accès en voiture. Ça doit être bien le fun pour ce commerçant-là. La municipalité s'inquiète de l'accessibilité, pour les pompiers et les ambulanciers en cas d'urgence et plus du danger accru pour les piétons qui peuvent chuter dans cette faille-là. Il y a environ 900 personnes qui demeurent à Saint-Ubald. Il y a deux résidences pour aînés aussi sur le territoire. C'est difficile pour les déplacements de ces personnes-là. Le système nécessite des purges quotidiennes entraînant d'importantes pertes d'eau potable alors que les réserves baissent. C'est une course contre la montre, dit la directrice générale de la municipalité qui a lancé un cri d'alarme. Elle multiplie les démarches auprès du ministère des Transports pour faire reconnaître de toute urgence ce chantier, comme un service essentiel afin de permettre la reprise des travaux. Ben voilà, le gouvernement a attendu dans ce dossier-là. Là, on est rendu à l'époque des négociations. Ça n'a pas l'air d'avancer de ce côté-là. Et c'est un petit village comme ça, Saint-Ubald, qui est pris en otage, malheureusement, pour ces gens-là. On va leur souhaiter que tout ça s'arrange rapidement.

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3: 10h19 et je vous parle d'une personne qui nous a quittés au cours des dernières heures. C'est la chanteuse britannique Bonnie Tyler, star des années 80. On se rappelle d'elle et sa grande crinière blonde et sa voix rocailleuse. Elle qui interprétait, entre autres, Total Eclipse of the Heart, est décédée à 75 ans après une opération d'urgence en mai au Portugal où elle passait la majorité de son temps. Bonnie Tyler, de son vrai nom, Gaynor Hopkins, avait été admis début mai à l'hôpital de Faro au Portugal pour une opération intestinale. Elle avait ensuite été placée dans un coma artificiel. Elle s'était réveillée, sortie du coma à la mi-juin, mais son état était resté très grave et elle était aux soins intensifs, témoigne son agent. La chanteuse s'apprêtait à partir en tournée en Europe pendant plusieurs mois, elle qui venait de sortir une nouvelle chanson qui s'appelle Only Love. Elle est née, Madame Tyler, en 1951 à Neath, au Pays de Galles. La jeune fille a commencé à chanter à l'église et quitte l'école à 16 ans. En 75, elle est remarquée par le chasseur de talent Roger Bell et elle signe quelques mois plus tard avec RCA Records. Elle commence à chanter, mais elle a de la misère avec sa voix, subit une opération pour retirer des nodules sur ses cordes vocales, un peu comme Céline Dion, faute d'avoir suffisamment reposer sa voix après l'intervention. Elle acquiert la voix éraillée qu'on lui a connue à travers les années. Et dernièrement, elle avait été récompensée pour service rendu à la musique par Élisabeth II en 2022, peu avant la mort de la reine, avant de recevoir la distinction de membre de l'Empire britannique en 2023. Et puisqu'elle nous a quittés, j'ai eu envie de l'écouter encore. Bonnie Tyler, voici « It's a Heartache ».

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1: Bon avant-midi à tous et à toutes. La MRC Avignon a adopté hier soir une résolution pour que le programme de prévention des sinistres soit modifié afin d'inclure les services de garde. La MRC demande à Québec de changer les critères du cadre de prévention des sinistres ainsi que du programme général d'assistance financière qui ne reconnaissent pas la garderie de Brigitte Bourgeois comme étant une entreprise. La citoyenne a dû quitter sa propriété de la rue des Pluviers à cause des risques de submersion côtière. Toutefois, son dossier est traité comme tout autre propriétaire privé. L'Union des producteurs agricoles se réjouit de l'assouplissement du règlement sur les pratiques agricoles. Le règlement sur les pratiques agricoles, adopté la semaine dernière, vient remplacer le règlement sur les exploitations agricoles qui est en vigueur depuis 20 ans. La première version, publiée en janvier, avait soulevé des inquiétudes chez les agriculteurs. Et la Sûreté du Québec est à la recherche de témoins concernant l'accident de moto survenu vendredi dernier à Gaspé. Ben voilà, le bulletin complet vous sera présenté à 11h30.
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C'est Diane Cyr qui ira au Supercross de New Richmond. Elle m'a pas dit avec qui, mais c'est un événement qui se tient samedi le 11 juillet à compter de 10h30. Si vous voulez y aller, rappelez-vous que l'admission est 20$ pour les adultes, 5$ pour les enfants de 6 à 12 ans et gratuit pour les moins de 5 ans. C'est le plus gros événement motocross de la région. Ça a lieu samedi le 11 juillet au 316 chemin Saint-Edgar à New Richmond. Un bar et une cantine seront même sur place. Donc, bravo Diane Cyr. Il y aura d'autres prix à gagner au cours des prochains jours sur les ondes de Cieux. Restez bien à l'écoute. Je vous parle maintenant de Netflix, l'entreprise milliardaire qui essaie de diversifier son offre. C'est une continuité logique, dit-on, après ses jeux vidéo, des balados ou encore des événements en direct. Netflix tente cette fois d'élargir sa gamme de contenu en proposant des vidéos courtes à de plusieurs groupes de médias. On dit que Netflix n'avait pas le choix de trouver des nouvelles manières de se réinventer, lance Yann Simon, professeur au département de management de l'Université Laval. L'entreprise doit absolument tout faire pour demeurer la référence. En tout cas, j'essaie de penser, je connais très peu de monde qui sont pas abonnés à Netflix. Faut dire que il y a beaucoup de contenu à voir là-dessus, mais j'imagine que la compétition immédiate vient probablement de YouTube où il y a des vidéos de 3 à 20 minutes qui sont disponibles, qui sont facilement regardables et tout ça. Et Netflix voit peut-être quelque chose là qu'on pourrait aller chercher. Donc, le diffuseur a annoncé mardi avoir passé des accords avec plusieurs groupes de médias pour proposer certaines de leurs vidéos sur la plateforme. Donc, à partir du début août, on verra donc des courtes capsules de 3 à 20 minutes qui seront disponibles aux États-Unis, au Canada, au Royaume-Uni, en Irlande, en Australie et en Nouvelle-Zélande, selon un communiqué. La plateforme tente ainsi d'aller chercher cet utilisateur ou cette utilisatrice qui a le goût de vidéos plus courtes, qui est très au fait du fameux micro-entertainment, dit-on. C'est une chose qui existe pour de vrai. Je viens de le lire. Alors, ben voilà, si vous êtes abonné à Netflix, encore plus de contenu à venir. Ce qui me rend vivant, voici Jeffrey Piton.

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2: 10 ans, 45 minutes, ici l'horizon. Louis-Philippe Morin au micro en remplacement de Pénélope Garon. Je vous parle d'une étude, d'une vaste étude d'envergure majeure qui vient d'être publiée sur le télétravail et la santé mentale. C'est une étude donc qui a été publiée dans la prestigieuse revue Science qui jette un nouveau regard sur la santé psychologique et le télétravail. Les chercheurs, dont la professeure Amanda Palace de l'Université Harvard ont analysé les données de près de 600 000 travailleurs recueillis entre 2011 et 2024. On dit que les principaux constats, là, c'est qu'il y a un déficit de contact humain. Les employés dont les postes sont convertibles en télétravail passent en moyenne une heure de plus par jour seuls par rapport aux travailleurs de terrain. Il y a une absence aussi de compensation sociale. Contrairement aux idées reçues, la perte des interactions au bureau n'est pas compensée. Après le travail, les télétravailleurs sortent moins souper et prendre un verre en soirée. C'est sûr que tu peux pas organiser un 5 à 7 si tu es tout seul chez toi, alors que si tu es au bureau, ben tu peux dire aux collègues, ça serait le fun qu'on ait prendre un verre ou qu'on ait souper ensemble, évidemment. Explosion de l'isolement chez les célibataires. Pour les personnes vivant seules, la probabilité de passer une journée complète sans aucun contact humain culmine à 83%, imaginez, 83% de gens qui sont célibataires, qui ont un contact seulement avec l'ordinateur, qui peut-être au téléphone avec des collègues au bureau, qui passent leur journée entièrement seuls. Hausse de la détresse psychologique aussi. L'étude note une augmentation significative de la détresse mentale, se traduisant par une hausse des recours aux antidépresseurs et des consultations chez des professionnels de la santé. Évidemment, il y a des solutions qui sont avancées, coordonner des journées en présentiel pour les équipes hybrides, c'est-à-dire venir faire un tour au bureau une fois de temps en temps, ça peut aider et créer des interactions informelles régulières, même à distance, avoir des réunions, faire en sorte qu'on prend des nouvelles des collègues, ça peut aider, mais on sent vraiment que le télétravail est en train d'user la santé mentale de plusieurs. Je sais que ça fait pas l'affaire de tout le monde, mais c'est vrai que travailler dans un bureau, ça aide, je pense, à sortir de l'isolement et à avoir peut-être des nouveaux contacts, des nouvelles conversations aussi parfois. King Melrose.
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1: Si vous cherchez quelque chose à faire dans les environs de Carleton ou Maria et vous vous dites qu'est-ce qu'on pourrait bien faire, peut-être que vous êtes avec les enfants, vous vous dites ça serait le fun d'avoir une activité gratuite, ben je vous propose l'exposition Pendant que la lune s'éloigne, c'est au centre d'artistes Vaste et Vague de 9h à 17h, une exposition collective absolument gratuite. Si vous voulez aller voir autre chose ce soir de 19h30 à 20h30 au chalet de la Pointe Tracadigache sur l'avenue du Phare à Carleton, il y a les causeries et je pense que c'est Alexis Martin qui est là ce soir, le comédien. Rencontre culturelle sur le patrimoine gaspésien et ses contributions volontaires. Donc, c'est gratuit si vous voulez, mais si vous voulez laisser des sous, c'est toujours apprécié aussi. L'harmonie de Campbellton sera du côté du parc des Horizons. C'est au 499 boulevard Perron à Carleton-sur-Mer. Ensemble d'instruments à vent de 19h30 à 21h30. C'est absolument gratuit dans ce cas-là aussi. La grande Louise Latraverse sera là avec L'amour Chris. Je riais parce que toutes les fois, ce titre-là me fait rire. 20h30 à 22h au studio du Quai des Arts, 774 boulevard Perron. Un spectacle, dit-on, inédit, différent, original, que L'amour Chris de Louise Latraverse. Le titre reprend le cri du cœur de Louise Latraverse à une question posée par France Baudouin lors de l'émission en direct de l'Univers il y a quelques années. C'est entre 10 et 45 $. Il reste des billets, je viens d'aller voir. Et finalement, pour ceux qui aiment plus la musique, ben on présente le groupe Le Buzz à la microbrasserie Le Naufrageur de 21h à 23h30. C'est un show live gratuit. Le Naufrageur, 586 boulevard Perron à Carleton-sur-Mer. Donc, beaucoup de choses à voir dans le secteur de la baie des Chaleurs. Pas seulement à Carleton. Si vous faites une recherche, vous allez tomber sur un paquet de choses à faire au cours des prochains jours. Playground, est là en musique. Et moi, je vous reviens avec les informations de la presse canadienne.

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2: 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Le prix de la première partie au montant de 100 $ a été remporté par Armand Landry de Carleton ainsi que par Jessica Baudet de Maria. 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Le prix du Super Tour au montant de 5 000 $ a été gagné en 57 numéros nommés par Hélène Galland de Saint-François-d'Assise. 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

0: Jeudi le 9 juillet, il est 11h. Voici vos informations de la presse canadienne. Le premier ministre Mark Carney est en Arabie Saoudite pour rencontrer le prince héritier Mohamed Ben Salman des chefs d'entreprise dans le but de renforcer des échanges commerciaux et des investissements bilatéraux. Monsieur Carney participera à une cérémonie de signature dans le cadre du Forum d'investissement Arabie Saoudite-Canada et s'adressera ensuite aux journalistes. Le Canada s'efforce de rétablir ses relations bilatérales depuis une crise diplomatique survenue en 2018 qui avait entraîné le rappel des ambassadeurs des deux pays. Le gouvernement de l'ancien premier ministre Justin Trudeau avait vivement critiqué le système judiciaire du royaume et le traitement réservé aux femmes, ce qui avait conduit l'Arabie saoudite à suspendre les négociations commerciales. Les ambassadeurs n'ont été réintégrés qu'en 2023. En marge de cette rencontre, la ministre des Affaires étrangères, Anita Anand, assure qu'elle a abordé la question des droits de la personne lors de sa rencontre avec son homologue saoudien aujourd'hui. Madame Anand accompagne le premier ministre Mark Carney dans sa mission en Arabie saoudite qui vise, je le disais, à renforcer les liens commerciaux. Le royaume a fait l'objet de critiques sur les droits de la personne, notamment sur son traitement des femmes, mais la ministre Anand a souligné l'importance de garder le dialogue ouvert.
1: C'est nécessaire d'être à table pour avoir les conversations difficiles sur ces sujets importants pour la population canadienne. Chaque fois, toujours, je discute les droits humains, les cas consulaires et aussi la nécessité de respecter les traités internationaux.
0: Des drones ukrainiens ont frappé d'autres installations pétrolières russes aujourd'hui et incendié deux pétroliers en mer d'Azov. Ces frappes surviennent au lendemain de l'annonce par le président américain Donald Trump de son intention d'accorder à Kiev une licence pour la fabrication des systèmes de défense aérienne Patriot destinés à protéger ses villes. Un haut responsable ukrainien a toutefois averti qu'il faudrait peut-être un an, voire plus, au pays pour produire des missiles intercepteurs Patriot. Le Kremlin a dit que cet accord de licence reflète ce qu'il a qualifié d'ambivalence de Washington. Les frappes de drones ukrainiens contre les raffineries de pétrole et d'autres infrastructures à travers la Russie ont déclenché une crise généralisée du carburant. Plus près de chez nous maintenant, les agents de la paix du service de service correctionnel du Québec ont finalement voté en faveur de l'hypothèse de règlement qui avait été soumise pour renouveler leur convention collective. C'est 78% qui ont voté en faveur de cette hypothèse de règlement soumise par le conciliateur au début du mois de juin. Il y avait déjà une première entente de principe en juin 2025, mais celle-ci avait été rejetée par les membres. Ce syndicat, qui est rattaché à la Fédération des employés des services publics affiliés lié à la CSN, compte 2900 membres. Il travaille dans 17 établissements de détention au Québec. Les gens se servent de plus en plus de l'intelligence artificielle pour les aider dans leur recherche pour une multitude de produits, mais pas pour les boissons alcoolisées. À peine 5% des Québécois y ont recours. Ils se fient encore largement sur des interactions humaines, révèle l'indice A3 qui brosse un portrait des habitudes de consommation grâce à un sondage léger. La directrice générale de ce regroupement des 85 agences de vin et de bière et de spiritueux, Catherine Lessard, n'est pas surprise par cette faible proportion.
2: Ça prend un humain, ça prend de la confiance, faut que ça soit extrêmement personnalisé. Ça va au-delà de juste des faits ou des données qui sont froides. Là. Ça prend un dialogue. On parle de sens, on parle de goût personnel. Donc, l'intelligence artificielle ne semble pas, pour le moment en tout cas, pouvoir remplacer le conseil humain.
0: Voilà. Et en terminant, je vous fais écouter ceci. Bonnie Tyler, la vedette de la pop du Pays de Galles à la voix rauque, surtout reconnue pour avoir interprété en 1983 la ballade Total Eclipse of the Heart qu'on entend, est décédée à l'âge de 75 ans. La chanteuse est décédée de manière inattendue dans un hôpital du Portugal où elle était soignée pour une maladie, a annoncé sa famille aujourd'hui dans un communiqué publié sur son site web. Elle avait été hospitalisée en mai à Faro où elle possédait une maison pour subir une intervention chirurgicale intestinale d'urgence, puis placé dans un coma artificiel. Voilà, ça complète vos informations de la presse canadienne.
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0: Aujourd'hui, nuageux, 40 % de probabilité d'averse, mais une alternance soleil-nuage en après-midi. Vent d'ouest léger, maximum de 27, humidex de 30. Ce soir, cette nuit, devenant nuageux, 40 % de probabilité d'averse au cours de la nuit, un minimum de 16 degrés. Demain, vendredi, nuageux, nouvelle fois, 40 % de probabilité d'averse tôt le matin, alternance soleil-nuage par la suite, maximum de 26. Samedi, du soleil, 25, et à plus long terme, dimanche, du soleil, 28 degrés. Au cours des prochains instants, Jean-François Fortier et Jean-François Posé, deux Jean-François, qui nous proposent leur pièce musicale. Moi, je vous reviens en entrevue avec Gérard Landry. Il est du rond de course à Nouvelle, où se tiendra un événement de course, justement, ce week-end. Il va venir nous en parler en détail. 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
10: Cette fin de semaine et la fin de semaine prochaine, en fait, samedi le 11 et samedi le 18, se tiendra un événement de course de chevaux à l'hippodrome de Nouvelles. Et devant moi, un de ceux qui organise ça, même s'il ne veut pas le dire, mais propriétaire de chevaux aussi, Gérard Landry. Bonjour Gérard.
11: Bonjour.
10: Ça va bien?
11: Oui, ça va très bien.
10: Là, t'es dans les derniers préparatifs. Vous êtes dans les derniers préparatifs, je devrais dire. Ça a l'air de quoi? Est-ce qu'on est prêt à accueillir tous ces chevaux-là?
11: Oui, on est prêt à accueillir. On en a déjà 7 ou 8 qui sont arrivés, qui viennent pour la période de 2 semaines. Pour ce qui est de l'accueil des chevaux, des gens, c'est réglé. On est à peaufiner le tracé, mais ça, c'est toujours un travail de dernière minute pour mettre le tracé à l'optimum pour la sécurité des participants et pour la sécurité des animaux.
10: Évidemment. Il y aura combien de chevaux en fin de semaine, Gérard?
11: On a 45 chevaux inscrits et probablement tous partants.
10: OK. Et la semaine prochaine, est-ce qu'on sait déjà combien il va y en avoir?
11: Je pense qu'on va en avoir un petit peu plus la semaine prochaine, parce qu'il y a des jeunes chevaux qui vont probablement s'ajouter là.
10: Des coureurs qui viennent du Québec, du Nouveau-Brunswick?
11: Oui, on a des gens de la région de Québec, Portneuf, de la Naudière, de la région de Charlevoix, de la région de Woodstock et Fredericton au Nouveau-Brunswick. Puis, bien sûr, des gens de Nouvelles.
10: Ben oui, c'est ça. On va les voir courir. On disait aussi à micro fermé avant qu'on parle de ça, ça fait 94 ans ou presque que se tiennent des courses à Nouvelles. Il y a eu certains moments où est-ce qu'il n'y en avait pas. Comment on explique cette longévité-là, Gérard?
11: Ben, je pense que la longévité vient du fait qu'il y a certaines familles qui ont resté attachées aux chevaux. Les Pichettes, les Landry. On est né là-dedans, puis on a toujours continué ça. D'ailleurs, moi, j'ai gagné ma vie presque tout le temps là-dedans. Puis, on continue parce qu'on aime le sport, puis on aime de côtoyer l'animal aussi.
10: C'est un événement spectaculaire. Moi, j'y ai assisté l'an dernier. Si vous avez jamais vu de course sous harnais, ça vaut la peine d'aller voir ça. C'est un sport, j'allais dire unique, mais on voit tout ça encore beaucoup au Québec, des courses comme ça, Gérard?
11: Oui, on en a encore 5 hippodromes qui fonctionnent un à temps plein, disons, à Trois-Rivières, qui est l'hippodrome professionnel, puis 4 ou 5 hippodromes amateurs qui, eux autres, vont faire un ou deux programmes de course soutenus, faut le mentionner, soutenus par le Jockey Club du Québec et le circuit régional. Donc, c'est un consortium de trois associations qui fait qu'on est capable de reproduire ces courses-là en région et de permettre de continuer la tradition. On parle de 100 ans ici, Trois-Rivières, ben oui. C'est plus de 175
10: quand
11: ans.
10: Quand même. Et les chevaux qu'on va voir ce week-end, c'est vraiment des Formule 1 de la course, là, de course Harnais.
11: Ou, disons, on va être un peu plus humble. On va dire que c'est de la Formule Atlantique.
10: OK.
11: Il y a de la Formule 1. La Formule 1 est plus à Toronto. OK. Et un peu à Trois-Rivières.

0: Un tournoi d'handicapping où, et quand on dit handicapping, là, c'est juste d'être capable de placer, de regarder le programme et de juger quel cheval a des plus de chances de gagner. Alors, on le fait pour 4 à 5 courses. Vous donnez votre cheval gagnant pour chacune des courses. S'il gagne, ça vous donne 5 points. S'il finit 2, ça vous donne 3 points. Okay. S'il finit 3e, ça vous donne 1 point. Et puis, sur les courses accumulées, celui qui a le plus de points remporte la cagnotte. Le club garantit une cagnotte de 300.
1: Quand même.
0: Mais l'an passé, la cagnotte a dépassé parce que les gens participent. Ça coûte 10 $ participer par feuille de participation. Et on ramasse plus que 300 $.
1: Parlant de coûts associés à cet événement-là, c'est pas gratuit, malheureusement. Il y a un petit frais d'entrée, Gérard?
0: Oui, il y a un frais d'entrée de 8 $ pour les 12 ans et plus, gratuit pour les enfants. Et puis, il y a une présence d'une cantine
1: c'est
0: sur place.
1: C'est sur place, il y a moyen de se restaurer. Voilà.
0: Ouais.
1: OK. Et là, on attend combien de monde, tu penses, Gérard, en fin de semaine?
0: Ça varie. La température joue de deux façons. Lorsqu'il pleut, les gens sont un peu plus froids à venir. Lorsqu'il fait très, très chaud, on a un compétiteur qui s'appelle l'Abbé des Chaleurs.
1: OK.
0: Normalement, on va chercher 600 à 800 personnes par
1: quand
0: programme
1: même.
0: De course. Ouais.
1: Intéressant. Et est-ce que la température joue sur les chevaux, la course en général? Parce que là, on annonce beau, on annonce pas nécessairement très chaud, mais on annonce beau. Est-ce
0: oui,
1: que ça joue?
0: C'est presque une température idéale. On parle de 20-22, un peu humide. C'est ce qu'un cheval va aimer. C'est ce qu'un cheval va aimer pour courir. Puis plus les températures sont chaudes, plus les chevaux performent.
1: OK.
0: C'est surprenant, mais le cheval est un animal comme ça. Il va performer un peu mieux à 28-29 qu'à 20 degrés. Sauf que c'est plus agréable à 20 degrés pour les spectateurs et pour les artisans.
1: Ça commence à 13 h. On aura droit à 9 courses, je pense, c'est
0: oui.
1: ça que tu disais?
0: 9 courses, donc ça devrait être une durée de moins de 3 h. Donc, c'est une belle après-midi. Puis en plus, ben on a un méchoui. Il reste 26 billets. On a un méchoui après-course qui va avoir lieu à 18 h 30. Bœuf et porc. 30 $, c'est pour aider le club de course à maintenir ses installations en place.
1: Super. Alors, on lance l'invitation aux gens samedi le 11 à 13 h et samedi le 18 aussi à 13 h une nouvelle fois. Merci beaucoup, Gérard, d'être passé.
0: Ça fait plaisir.
1: Bon
0: Merci
1: succès.
0: Beaucoup à vous de nous avoir invités.
1: Bon succès.
0: Merci.
1: On s'en va en musique, nous, avec Junes.

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1: 11h24 minutes, mon Dieu, ça finit assez raide cette chanson-là. Valérie Carpentier s'en vient en musique vous dire que Mario Cyr, lui, s'en vient tout en voix pour vous parler des informations locales et régionales à 11h30. Restez là, vous êtes sur les ondes de Cieux dans Ici l'Horizon.

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1: 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Voici maintenant le bulletin d'information régionale.
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10: Bonaventure à tous et à toutes. Une installation préfabriquée de garderie est en construction à Bonaventure, comme celle qui a été inaugurée hier à Gaspé. La nouvelle installation du CPE Le Voyage de mon enfance est le premier établissement de genre à être construit en Gaspésie et le troisième au Québec. Ce nouveau centre de la petite enfance, nommé Les Virevents, a bénéficié d'un financement de plus de 5,8 millions du gouvernement du Québec. Il offre aux familles de la région 100 places, dont 25 pour les poupons, tarif réduit de 9,65 $ par jour. La ministre de la Famille, Catherine Blouin, était présente pour l'inauguration hier à Gaspé. Elle souligne que d'autres projets sont à venir en Gaspésie.
11: Avec le projet préfabriqué, toujours, on a aussi l'installation de Bonaventure qui est présentement en construction. Dans le mode de construction traditionnel également, on a un projet à Saint-Alphonse, on en a un à Cascapédia-Saint-Jules, à Pointe-à-la-Croix notamment. Je sais pas le sud de ton côté, je sais que Saint-Anne-des-Monts, on est bientôt prêt pour une inauguration également, CPE. Donc oui, puis ça, c'est sans compter bien sûr les projets de places en communauté où on a vraiment plusieurs municipalités, des dizaines, là, où on a des projets où c'est 12 places avec 2 responsables de services de garde en milieu familial.
10: Et la ministre ajoute que des places sont toujours en attente.
11: Oui, il y a des places qui sont en attente. En fait, on a revu le modèle avec le portail qu'on a mis en place à l'automne 2025. Donc, ça a fait 6 mois au mois de juin. Bien sûr, ça prend une période d'adaptation, une période de rodage. Et on attendait l'été du côté du ministère pour commencer à épurer les listes d'attente parce qu'il y a eu plus de 600 000 connexions. Mais au travers de ça, il y a des parents qui sont pas encore allés mettre à jour leur fiche, si on veut. Donc, possiblement qu'il y a plusieurs doublons ou des enfants qui ont plus besoin de place en service de garde qui sont toujours présentement considérés comme étant sur la liste d'attente. Donc, c'est pour ça qu'on va prendre l'été pour épurer tout ça.
10: Et d'autre part, la MRC Avignon a adopté hier soir une résolution pour que le programme de prévention des sinistres soit modifié afin d'inclure les services de garde. La MRC demande à Québec de changer les critères du cadre de prévention des sinistres ainsi que du programme général d'assistance financière qui ne reconnaissent pas la garderie de Brigitte Bourgeois comme étant une entreprise. La citoyenne a dû quitter sa propriété de la rue des Pluviers à Maria à cause des risques de submersion côtière. Toutefois, son dossier est traité comme tout autre propriétaire privé. Or, Brigitte Bourgeois n'a d'autre choix que de se contenter d'une somme de 385 000 $, 100 $ de moins que si le gouvernement reconnaissait son service comme une entreprise. Elle ferme donc sa garderie incapable d'adapter sa nouvelle résidence. La MRC Avignon se joint au combat de Brigitte Bourgeois sous l'initiative de la mairesse de Maria, Patricia Chartier.
3: Et enfin, les maires de la MRC sont bien conscients qu'un processus de relocalisation, c'est quelque chose de terriblement difficile et émotif. Donc, ils étaient d'accord qu'on doit offrir le meilleur soutien possible, surtout considérant effectivement que c'est un milieu de garde, mais de façon générale, l'approche quand on relocalise des gens, c'est vraiment important d'être empathique et d'aider au mieux possible.
10: Patricia Chartier est déçue de l'attitude de la députée de Bonaventure qui est ministre de la Famille, Catherine Blouin, qui refuse de commenter ce dossier parce que la garderie de Brigitte Bourgeois n'est pas reconnue.
3: C'est assez paradoxal parce que, dans le fond, les services de garde, ça relève de la ministre de la Famille. Puis encore plus parce que Mme Bourgeois, elle dessert des familles d'immigrants qui sont nos infirmières et nos infirmiers. Elle sait se recruter des travailleurs, elle les aide à s'intégrer. Donc, c'est vraiment troublant de voir qu'on ne réalise pas l'ampleur. C'est pas juste Mme Bourgeois, c'est les familles aussi. Puis c'est nos services de santé, c'est comme des vases communicants.
10: À noter que le préfet Mathieu Lapointe s'est retiré des discussions dans ce dossier parce qu'il est le conjoint de la députée ministre Catherine Blouin. Un feu de forêt est en activité depuis hier dans le secteur de Rivière-Madeleine. L'incendie a été rapporté à la feu vers 17h30. Le brasier qui se situe dans la réserve faunique des Chic-Chocs à l'ouest de la route 198 qui traverse de Gaspé à Lens-Pléreuse. L'arrosage aérien est commencé depuis hier. 3 équipes de pompiers forestiers sont en direction de l'incendie, explique Isabelle Garipi.
6: Principalement, le travail d'aujourd'hui là, va être fait avec les pompiers forestiers là, qui vont faire une ligne d'eau pour s'assurer de bien contenir l'incendie, s'assurer d'en faire le tour également. Fait que le but, là, c'est vraiment de le contenir et de maîtriser. C'est un incendie pas d'une grande superficie, il est à 2,5 hectares en ce moment. C'est dans un territoire qui demande quand même du travail en raison des escarpements.
10: L'incendie a été causé par la foudre, selon la Société de protection des forêts contre le feu. La Sûreté du Québec est à la recherche de témoins concernant l'accident de moto survenu vendredi dernier à Gaspé. Le 3 juillet, la SQ a été appelée vers 18h30 pour se rendre dans le secteur de Pointe-Navarre. Lors de son arrivée, un homme dans la cinquantaine gisait sur le côté de la route. Afin de mieux comprendre les circonstances de l'accident, la Sûreté du Québec est à la recherche de témoins. Voici la porte-parole, Élisabeth Marquis-Guy.
12: L'équipe d'enquête de la MRC Côte de Gaspé de la Sûreté du Québec demande l'aide publique afin de retrouver de potentiels témoins relativement à une collision survenue sur le boulevard Pointe-Navarre à Gaspé le 3 juillet dernier. Afin de clarifier certains éléments d'enquête, les enquêteurs souhaitent rencontrer toute personne ayant été témoin de cet événement ou encore des instants qui ont procédé à celui-ci.
10: En terminant, l'Union des producteurs agricoles se réjouit de l'assouplissement du règlement sur les pratiques agricoles. Le règlement sur les pratiques agricoles, adopté la semaine dernière, vient remplacer le règlement sur les exploitations agricoles qui est en vigueur depuis 20 ans. La première version, publiée au mois de janvier, avait soulevé des inquiétudes chez les agriculteurs. Martin Caron, le président de l'Union des producteurs agricoles, confirme que la version adoptée par le gouvernement intègre l'essentiel des ajustements qui étaient demandés.
13: Et qu'est-ce qu'on nous a dit avec la présentation au Conseil des ministres dernièrement? Ben, on nous a les ministres nous ont mentionné qu'ils ont dit, ben regarde, ça a été retenu des éléments qu'on avait demandé à être modifiés. Là.
10: Et parmi les gains, l'UPS souligne la simplification des conditions d'épandage en automne, la possibilité de procéder à l'entretien des rives alors qu'une interdiction formelle est en place depuis 2022 et la préséance des exigences des règles en pratique agricole sur la réglementation municipale ainsi qu'en matière de protection riveraine. Pour l'UPR, le secteur agricole est mieux protégé face aux règlements municipaux jugés abusifs. Martin Caron se réjouit du fait que le gouvernement reconnaît finalement l'expertise des producteurs.
13: Et en même temps, c'était de reconnaître aussi le professionnalisme des producteurs, parce que tout dépendant des régions et des secteurs, ben, il y a une agriculture qui est faite, que ce soit au niveau des pentes aussi. Dans le règlement, on parlait des pentes. Alors donc, il y a une reconnaissance au niveau des pratiques agricoles. Il n'y a pas du mur à mur partout.
10: Et ce règlement entrera progressivement en vigueur dès le 1er janvier 2025. Ben voilà, c'est ce qui complète. On vous souhaite à tous et à toutes de passer une très belle journée.
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dans la jasette à venir au cours des prochains instants. Je vous parlerai de sport. Il y aura aussi la météo. Donc, restez bien accrochés. Encore une demi-heure ou moins que ça, une vingtaine de minutes à passer ensemble dans Ici l'Horizon.

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2: 11h47 minutes, un peu de sport maintenant, c'est bien intéressant. Sylvain Favreau fait le saut chez les professionnels, c'est un entraîneur de hockey, mais ça ne sera pas avec le Rocket de Laval. Il était vu comme un remplaçant de M. Vincent qui est parti dernièrement occuper des fonctions avec le Kraken de Seattle. Bref, on n'avait plus d'instructeur avec le Rocket et on pensait que Sylvain Favreau deviendrait le prochain. Il s'en va plutôt pour le club-école du Lightning de Tampa Bay. C'est le Crunch de Syracuse. Ça a été annoncé aujourd'hui. C'est l'ancien, il était l'ancien pilote des Voltigeurs de Drummondville dans la Ligue de hockey junior majeur du Québec. Favreau, je vous le disais, était selon bon nombre d'experts considéré comme le candidat idéal pour succéder à Pascal Vincent. Il aura maintenant plutôt comme mandat d'épauler l'entraîneur-chef. Ah, il s'en va en assistant entraîneur, le Québécois Joël Bouchard. Favreau remplacera A.G. McLean qui a quitté le Crunch pour pourchasser d'autres opportunités. Il a 48 ans. Franco-ontarien, il a occupé le poste d'entraîneur-chef des Voltigeurs au cours des 3 dernières saisons, M. Favreau. Cet après-midi, 16h, France contre Maroc à la Coupe du Monde. C'est le premier quart de finale. On verra les autres demain. L'Espagne, en tout cas, joue demain. Ensuite, il y a la Norvège contre l'Angleterre dimanche. Et l'Argentine aussi qui doit jouer dimanche. On va surveiller tout ça. Il y aura de nouveaux visages aux côtés de Martin Saint-Louis. La saison prochaine derrière le banc du Canadien, le tricolore aurait procédé à l'embauche de Derek Lalonde à titre d'entraîneur adjoint, un poste laissé vacant par Trevor Letowski. Letowski, qui a passé les 5 dernières campagnes comme adjoint à la formation montréalaise, veut passer, semble-t-il, plus de temps en famille et a donc quitté son poste. Quant à Lalonde, il a passé la dernière saison comme entraîneur adjoint avec les Leafs de Toronto. Mais avant de joindre les Leafs, il avait été entraîneur-chef des Red Wings de Détroit pendant 3 saisons. Il a aussi été adjoint du Lightning de Tampa Bay tout juste avant ça. Connor Bedard, le joueur de 20 ans des Blackhawks de Chicago, commencera la saison en retard cette année. Il s'est fait opérer à l'épaule gauche. Il s'était blessé lors d'un entraînement estival qui se tenait dans la région de Vancouver il y a quelques jours. Après avoir chuté lourdement le long de la rampe, il s'est relevé en douleur en s'agrippant l'épaule. Sa convalescence sera d'une durée de 4 mois, ce qui laisse croire un retour au jeu début du mois de novembre. 30 buts, 45 mentions d'aide, 75 points en 69 matchs lors de la dernière campagne pour M. Bédard. Et je termine, tiens, rapidement en vous parlant du Canadien qui a signé un contrat avec le défenseur américain Riley Walsh. Je vous sens très excité. La nouvelle avait d'abord été rapportée sur X par l'agent de joueur Jeremy Garrett. Il s'agit d'une entente d'un an à 2 volets. Il jouait dans la Ligue russe, M. Walsh, au cours de la dernière saison. Choix de 3e tour des Devils du New Jersey à l'encan de 2017, Walsh a disputé 304 rencontres dans la Ligue américaine avant de se diriger du côté de la Russie. C'est Richard Séguin qui est là en musique et moi je vous reviens avec les détails de la météo.

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5: Alternance soleil-nuages pour le restant de la journée, des vents légers, maximum de 27, humidex de 30 degrés. Ce soir, cette nuit, devenant nuageux ce soir, 40% de probabilité d'averse au cours de la nuit, un minimum de 16. Demain, vendredi, ça commence sous les nuages, 40% de probabilité d'averse, puis alternance soleil-nuages par la suite, maximum de 26. Samedi, du soleil 25, et si on regarde à plus long terme, dimanche, on parle une nouvelle fois de soleil et d'un maximum de 28. On est jeudi le 9 juillet. J'en profite pour faire des souhaits d'anniversaire. J'en ai juste un aujourd'hui pour l'instant. Lynn Landry du Club des 50 ans et plus de Saint-Omer. J'imagine que vous n'êtes pas la seule à souligner votre anniversaire, mais je vous le souligne particulièrement. Bon gâteau. Et je vous souhaite d'être entouré de ceux que vous aimez pour votre anniversaire. Voilà, on va terminer cette émission musicalement avec Tire le Coyote. Moi, je vous reviens tout de suite avec les informations de la presse canadienne.

0: Jeudi le 9 juillet, voici vos informations de la presse canadienne. Le premier ministre Mark Carney est en Arabie Saoudite pour rencontrer le prince héritier Mohamed Ben Salman et des chefs d'entreprise dans le but de renforcer les échanges commerciaux et les investissements bilatéraux. Monsieur Carney participera à une cérémonie de signature dans le cadre du Forum d'investissement Arabie Saoudite-Canada et s'adressera ensuite aux journalistes. Le Canada s'efforce de rétablir ses relations bilatérales depuis une crise diplomatique survenue en 2018, qui avait entraîné le rappel des ambassadeurs des deux pays. Le gouvernement de l'ancien premier ministre Justin Trudeau avait vivement critiqué le système judiciaire du royaume et le traitement réservé aux femmes, ce qui avait conduit l'Arabie saoudite à suspendre les négociations commerciales. Les ambassadeurs ont été réintégrés en 2023. En marge de cette rencontre, la ministre des Affaires étrangères, Anita Annan, assure qu'elle a abordé les questions de droits de la personne lors de sa rencontre avec son homologue saoudien. Madame Annan accompagne le premier ministre Carney dans cette mission en Arabie saoudite. Le royaume fait l'objet de critiques sur les droits de la personne, notamment sur son traitement des femmes, mais la ministre Annan a souligné l'importance de garder le dialogue ouvert.
1: C'est nécessaire d'être à table pour avoir les conversations difficiles sur ces sujets importants pour la population canadienne. Chaque fois, toujours, je discute les droits humains, les cas consulaires et aussi la nécessité de respecter les traités internationaux.
0: Les États-Unis ont lancé de nouvelles frappes aériennes contre l'Iran tôt ce matin. Téhéran a riposté en prenant pour cible Bahreïn, le Koweït et le Qatar dans un échange de tirs qui a une nouvelle fois menacé un accord provisoire destiné à mettre fin à la guerre dans le Golfe Persique. Des attaques croisées, y compris la veille, ont régulièrement menacé le cessez-le-feu, mais celle d'aujourd'hui semblait d'une ampleur bien plus importante. Les sirènes ont retenti au moins trois fois à Bahreïn, où se trouve le quartier général de la 5e flotte de la marine américaine, et des missiles ont visé le Koweït et le Qatar. Des sirènes ont également retenti cet après-midi en Jordanie, où les États-Unis ont déployé des troupes et des avions. Un responsable iranien accuse les États-Unis d'avoir mené une frappe aérienne plus tard dans la journée d'aujourd'hui, ciblant la zone de la seule centrale nucléaire iranienne. Parlons de guerre une nouvelle fois. Des drones ukrainiens ont frappé d'autres installations pétrolières russes aujourd'hui et incendié des pétroliers dans la mer d'Azov. Ces frappes surviennent au lendemain de l'annonce par le président américain Donald Trump de son intention d'accorder à Kiev une licence pour la fabrication de systèmes de défense aérienne Patriot destinés à protéger ses villes. Un haut responsable ukrainien a toutefois averti qu'il faudrait peut-être plus d'un an pour voir le pays produire des missiles intercepteurs Patriot. Le Kremlin a dit que cet accord de licence reflétait ce qu'il a qualifié d'ambivalence de Washington. Les frappes de drones ukrainiens contre les raffineries de pétrole et d'autres infrastructures à travers la Russie ont déclenché une crise généralisée du carburant. Les agents de la paix en service correctionnel du Québec ont finalement voté en faveur de l'hypothèse de règlement qui avait été soumise pour renouveler leur convention collective. C'est à 78% qu'ils ont voté en faveur de cette hypothèse de règlement soumise par le conciliateur au début du mois de juin. Il y avait déjà eu une première entente de principe en 2025, mais celle-ci avait été rejetée par les membres. Ce syndicat, qui est rattaché à la Fédération des employés de services publics affiliés à la CSN, compte 2900 membres. Il travaille dans 17 établissements de détention du Québec. Finalement, Bonnie Tyler, la vedette de la pop du Pays de Galles à la voix rauque, surtout reconnue pour avoir interprété en 1983 la puissante ballade Total Eclipse of the Heart, est décédée à l'âge de 75 ans. La chanteuse est décédée de manière inattendue dans un hôpital au Portugal où elle était soignée pour une maladie, a annoncé aujourd'hui sa famille dans un communiqué publié sur son site web. Elle avait été hospitalisée en mai à Faro, où elle possédait une maison pour subir une intervention chirurgicale intestinale d'urgence, puis placée dans un coma artificiel. Voilà, ça complète vos informations de la presse canadienne. Je vous souhaite un bel après-midi. Moi, je vous retrouve entre 15 et 17h pour l'émission du retour sur les ondes de Cieux, la dernière période. Je m'appelle Louis-Philippe Poirin. Salut tout le monde.
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1: Le vendredi 10 juillet, de 20h à 21h, au Parc du Vieux Quai à Maria, ciné-piano avec Roman Zavada. Le pianiste-compositeur improvise en direct la musique accompagnant des extraits de films classiques, dont ceux du légendaire Charlie Chaplin. Entre nostalgie, émotion et humour, cette expérience immersive charme petits et grands. Une soirée culturelle originale et mémorable à découvrir en famille ou entre amis. Dans le cadre des causeries estivales de l'écomusée Tracadiesh au chalet de la pointe Tracadigash à Carleton-sur-Mer, le 9 juillet à 19h30, le comédien Alexis Martin présente les fondements de la pièce de théâtre « L'Empire du Castor » coécrite avec Jean-Marc Dalpé. Contribution volontaire. Le 10 juillet à la Maison de la Culture de Nouvelle, la chanteuse country acadienne Émilie Landry. Un spectacle gratuit à ne pas manquer. Le 12 juillet à 11h au Parc des Horizons à Carleton-sur-Mer ou au Quai des Arts en cas de pluie, séance de yoga du rire avec René Thibault. Une séance originale combinant exercices de rire et de détente. C'est gratuit. Le samedi 11 juillet au Centre culturel de Passe-Pébiac, Seb et Jess. Sébastien Plante du groupe Les Respectables est de retour au samedi spectacle avec sa conjointe Jessica Lapierre. Seb, le one-man band, et Jess à la voix présentent leur spectacle blues et rock. À ne pas manquer, c'est gratuit au Centre culturel de Passe-Pébiac. Tous les lundis de l'été jusqu'au 24 août, Norman Parent présente à la Marina de Carleton de 17h à 19h les Lundi Jam. Lundi prochain, le 13 juillet, sera une thématique francophone.
0: Voilà, c'est tout. 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
8: À vendre, un quadriporteur 2021 Comet Pro Rouge avec chargeur, batterie et pare-brise. Dernière utilisation 2024. Aussi un ensemble solaire comprenant deux panneaux solaires de 100 watts, deux batteries décharge profonde 6 volts, un contrôleur de charge de 20 ampères et un ondulateur 1000 watts. A été utilisé 3 jours. Les prix sont sur demande. Contactez Michel Bernard au 418-388-5034. À Bandre, canne à pêche au guideline, longueur 8 pieds avec étui et moulinet Orvis, demande 150 $. Canne à pêche Fenwick, longueur 8 pieds avec deux bobines de soie numéro 7, demande 150 $. Et commode de chambre à coucher 6 tiroirs avec table de chevet achetée en 2020, demande 150 $. Contactez Lorraine au 418-759-3949. Perdu une montre de femme en argent avec le fond du cadran bleuté ainsi qu'un bracelet en argent ont été perdus au IGA ou au centre d'achat de New Richmond. Si retrouvé, contactez le 418-364-7087.
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1: Le vendredi 10 juillet, de 20h à 21h, au Parc du Vieux Quai à Maria, ciné-piano avec Roman Zavada. Le pianiste-compositeur improvise en direct la musique accompagnant des extraits de films classiques, dont ceux du légendaire Charlie Chaplin. Entre nostalgie, émotion et humour, cette expérience immersive charme petits et grands. Une soirée culturelle originale et mémorable à découvrir en famille ou entre amis. Dans le cadre des causeries estivales de l'Écomusée Tracadièche au chalet de la Pointe Tracadigache à Carleton-sur-Mer, le 9 juillet à 19h30, le comédien Alexis Martin présente les fondements de la pièce de théâtre « L'Empire du Castor », coécrite avec Jean-Marc Dalpé. Contribution volontaire. Le 10 juillet à la Maison de la culture de Nouvelles, la chanteuse country acadienne Émilie Landry. Un spectacle gratuit à ne pas manquer. Le 12 juillet à 11h au Parc des Horizons à Carleton-sur-Mer ou au Quai des Arts en cas de pluie, séance de yoga du rire avec René Thibault. Une séance originale combinant exercices de rire et de détente. C'est gratuit. Le samedi 11 juillet, au Centre culturel de Passepébiac, Seb et Jess. Sébastien Plante du groupe Les Respectables est de retour au samedi spectacle avec sa conjointe Jessica Lapierre. Seb, le One Man Band et Jess à la voix présentent leur spectacle blues et rock. À ne pas manquer, c'est gratuit au Centre culturel de Passepébiac. Tous les lundis de l'été jusqu'au 24 août, Norman Parent présente à la Marina de Carleton de 17h à 19h les Lundi Jam. Lundi prochain, le 13 juillet, sera une thématique francophone.
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Salut tout le monde, bienvenue dans la dernière période de l'émission qui signifie que la journée achève pour vous et peut-être que vous vous préparez à partir en vacances, ça serait pas si mal. Alors bienvenue, on est avec vous jusqu'à 17h, 120 minutes remplies d'informations, de sport et de météo. D'ailleurs, parlant de météo, une autre belle journée sur la baie des Chaleurs et ça s'annonce tout aussi beau demain et pour le week-end. Il y aura les détails à venir un peu plus tard dans l'émission. Il y a Gérard Landry qui va venir faire son tour à 15h45. Gérard Landry est un des organisateurs, propriétaire de chevaux aussi, des courses qui vont se tenir à l'hippodrome de Nouvelle samedi à compter de 13h. Donc le 11 mai, on répète l'événement aussi le 18 juillet. Donc si jamais ça vous intéresse d'aller voir des courses de chevaux, moi j'y étais l'an dernier, très très intéressant. En tout cas, moi j'avais jamais été voir ça et c'est vraiment spectaculaire de voir. Gérard m'expliquera, parce que j'ai fait l'entrevue avec lui un petit peu plus tôt, qu'il y a un secrétaire de course, je pense que ça s'appelle, qui fait en sorte qu'il classe les chevaux qui courent à peu près la même vitesse ensemble pour que ce soit plus serré. Il y a moyen aussi de mettre un petit peu de sous si jamais ça vous intéresse. C'est une espèce de pool où vous classez les chevaux dans l'ordre d'arrivée. Vous faites des points. Celui qui a le plus de points remporte la cagnotte. Donc, ça se déroule samedi à 13h et le samedi 18 aussi à 13h. Pour l'instant, ben qu'est-ce qu'on retient de l'actualité? Ça vient de sortir. La présidente mexicaine Claudia Sheinbaum a annoncé le dépôt de plainte pénale aux États-Unis pour la mort de migrants mexicains placés en détention lors d'opérations menées par la police de l'immigration ICE. Vous savez, cette police anti-immigration illégale aux États-Unis qui... en fait, on a fait beaucoup parler d'elle l'automne dernier, entre autres à Minneapolis, là, pour des morts dans des manifestations. Au total, on dit que c'est 17 Mexicains qui sont morts dans des centres ou lors d'opérations policières depuis le retour de Donald Trump à la Maison-Blanche en janvier 2025. Et là, ben, l'État mexicain en a assez et veut poursuivre les États-Unis. On dit que le dernier Mexicain mort en date aux États-Unis, c'est Lorenzo Salgado, 52 ans, tué mardi par balle au volant de sa camionnette par un agent ICE à Houston alors qu'il se rendait à son travail. Père de famille depuis près de 35 ans, la première personne tuée par des agents fédéraux de l'immigration depuis les citoyens américains Rennie Good et Alex Pretty à Minneapolis, c'était en janvier dernier. Le département américain de la sécurité intérieure, dont dépend l'ICE, a fait valoir que l'agent fédéral a fait usage de son arme en état de légitime défense. On peut en douter. En tout cas, je ne sais plus trop quoi penser de cette police-là. Et la chef d'État mexicaine a dit, nous allons faire tout ce qui est en notre pouvoir pour faire en sorte que la justice sorte vainqueur de ça. Le Mexique entend également engager des actions civiles contre les entreprises qui gèrent les centres de détention ICE et demandera au Haut Commissaire des droits de l'homme des Nations Unies la protection de ses ressortissants dans ses installations. Ensuite, quoi vous dire, il y a le gouvernement du Québec qui sévit contre les conducteurs de poids lourds ontariens. Alors, à partir d'aujourd'hui, ou en tout cas dans les prochaines semaines, on va faire en sorte que les conducteurs ontariens qui venaient travailler ici au Québec, qui avaient un peu, pourrait dire, l'équivalence du permis, qui venaient travailler ici, qui ont moins de 2 ans d'expérience, devront passer un test. Et si jamais ils ratent ce test 2 fois, ben devront suivre une formation avant la délivrance d'un permis. Il y a eu beaucoup d'accidents avec des poids lourds. Ça continue de monter et ça s'appelle des conducteurs à rabais. Souvent, des gens qui arrivent d'un autre pays, qui veulent travailler, qui sont prêts à travailler à moindre coût, mais qui n'ont pas toute la formation. Donc, Québec qui serre la vis un petit peu. Et en terminant, moins de 2 mois du déclenchement des élections, les ministres Martine Biron, François Bonnardel n'ont toujours pas confirmé qu'ils seraient candidats. Même chose pour la présidente de l'Assemblée nationale, Nathalie Roy. Alors, est-ce que la CAQ attire encore? On continue à présenter des candidats.
mais ceux qui étaient là sont peut-être un peu moins intéressés. Alors, on ignore toujours la date du début de la campagne électorale, mais puisque les élections doivent avoir lieu le 5 octobre et que la campagne doit durer entre 33 et 39 jours, ça devrait être déclenché entre le 27 août et le 1er septembre. Ça fait à peu près le tour de l'actualité. On va aller en musique et je vous reviens dans la dernière période.

Après vous avoir parlé de nouvelles qui vont plus ou moins bien dans le monde, j'avais envie de sourire un petit peu, capitaine dans la vie pour les Devils du New Jersey, j'allais dire dans la vie, dans son métier, capitaine pour les Devils du New Jersey, mais aussi résident de la Suisse, Nico Hischier s'est retrouvé au bon endroit, au bon moment, pour venir au secours d'une famille en détresse sur une rivière qui s'appelle l'Aar. C'est situé près de Berne, en Suisse. Une famille avec deux enfants s'est retrouvé en difficulté lorsque leur bateau pneumatique s'est échoué près d'un barrage, ce qui a nécessité l'intervention de la police. Hischier, qui se trouvait à proximité, il doit avoir un chalet, s'est joint aux autres pour participer au sauvetage. Un journaliste présent sur place a qualifié les actions de Hischier d'héroïques, mais l'attaquant suisse est modeste, ne s'est pas bombé le torse, minimisant son rôle dans le sauvetage. Il a dit « Dans une telle situation, tout le monde est reconnaissant de l'aide apportée et nous étions tous heureux que personne n'ait été blessé au final. » Hischier a précisé que de nombreuses autres personnes ont également apporté leur aide. Quand je vous dis que c'est un capitaine dans la vie, on le voit, là. T'sais, lui, il aime travailler en équipe. Grâce à l'intervention de la police, le bateau a finalement pu être tiré à terre, à l'aide d'un sac de sauvetage et les quatre passagers ont été secourus sains et saufs, a plus tard indiqué la police de Berne. Ce sauvetage n'est pas sans rappeler celui de l'ancien joueur du Canadien, Paul Byron. Je ne sais pas si vous en rappelez, mais il s'était porté au secours d'un homme dont l'hydravion s'était écrasé dans le lac des Sables à Notre-Dame-de-Laos dans les Laurentides en juillet 2022. Donc, les joueurs de hockey sont bons sur la glace, mais je pense aussi qu'ils sont bons à l'extérieur de la glace.

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Merci Stéphanie Boulay, je vous parle maintenant de puage. Ben en fait, pas de puage, mais d'hygiène corporelle. Vous savez, ici en Gaspésie, on a de la place en masse. On est souvent seul dans notre voiture ou très très peu accompagné. On n'a pas vraiment, bon en fait, on a du transport en commun, mais c'est moins populaire peut-être qu'à Montréal où la STM fait un rappel d'intérêt public qui est devenu viral. L'expression métro-boulot-dodo est devenue métro boulot déo concernant l'hygiène des usagers en période de grande chaleur estivale. Évidemment, il s'agit donc, je disais, d'un détournement humoristique du célèbre slogan. La STM a publié ce message sur ses réseaux sociaux lors des vagues de chaleur et d'humidité parce que il y a beaucoup de monde dans le métro, il y a beaucoup de monde dans les autobus, puis des fois, ça sent pas bon. La société utilise l'humour et des phrases percutantes comme un déo, ça coûte moins cher qu'un trio chez McDo pour sensibiliser à la gestion des odeurs de sueur dans l'espace clos des voitures de métro et dans les autobus. L'objectif est d'intégrer le respect olfactif des autres usagers dans un concept plus large du civisme et du bien voyager ensemble. Alors, on est heureux d'être en Gaspésie et de profiter pleinement des grands airs qui nous sont offerts. Lenny Kravitz et il y a aussi Damien Robitaille, tiens, qui vont nous amener jusqu'aux informations de la demi. Mario Cyr s'en vient avec le bulletin Info Express.

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1: Bon après-midi à tous et à toutes. Une installation préfabriquée de garderie est en construction à Bonaventure, comme celle qui a été inaugurée hier à Gaspé. La nouvelle installation du CPE Le Voyage de mon enfance à Gaspé est le premier établissement de genre du genre à être construit en Gaspésie et le troisième au Québec. Ce nouveau centre de la petite enfance, nommé Les Vieux-Vents, a bénéficié d'un financement de plus de 5,8 millions. La MRC Avignon a adopté hier soir une résolution pour que le programme de prévention des sinistres soit modifié afin d'inclure les services de garde. La MRC demande à Québec de changer les critères du cadre de prévention des sinistres ainsi que du programme général d'assistance financière qui ne reconnaissent pas la garderie de Brigitte Bourgeois comme étant une entreprise. Et les citoyens peuvent de nouveau profiter du terrain de mini-golf à Saint-Alexis. Ben voilà, le bulletin complet vous sera présenté à 16h30.
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2: Ce soir, cette nuit, un ciel devenant nuageux, 40% de probabilité d'averse au cours de la nuit, minimum de 16. Demain, vendredi, ça commence sous les nuages, 40% de probabilité d'averse, puis alternance soleil-nuage par la suite, des vents légers, maximum de 26. Samedi, du soleil, 25 degrés. Dimanche, on prévoit aussi du soleil, maximum 28. Et les plus curieux d'entre vous voudront savoir que lundi, on prévoit du soleil aussi et un maximum de 28 degrés. Fait pas mal beau, même trop beau pour aller à l'hôpital, diront certains. Par contre, dans diverses régions du Québec, il y a plusieurs urgences qui sont encore très achalandées, encore plus que pendant les périodes des fêtes. C'est ce que confie la dame qui s'appelle le docteur Marie-Maude Couture, présidente de l'Association des médecins d'urgence du Québec. Elle dit qu'elle se sent comme à Noël. Le mois de juillet est habituellement beaucoup plus tranquille dans les urgences, évidemment. Tout le monde est en vacances, c'est un petit bobo. Moi, tu dis, quand je reviendrai de vacances, j'irai pour ça. Or, il y a des hôpitaux à Montréal qui affichent actuellement un taux d'occupation de 200%. À Laval, dans les Laurentides et en Montérégie, plusieurs établissements sont également débordés. Plusieurs urgences aussi de Québec dépassent le 100% d'occupation. C'est une semaine très difficile avec beaucoup de transports hospitaliers renchéris. Docteur Gilbert Boucher de l'Association des spécialistes en médecine d'urgence. Ce dernier remarque qu'il y a de tout dans les salles d'urgence, malaise en lien avec la chaleur, des virus et des accidents de la route. Il y a même eu ici, à CUFM, quelqu'un qui avait la COVID. En tout cas, mais tout a bien été, vous en faites pas. Personne d'autre ne l'a attrapé. Mais c'est encore pour vous dire qu'il y a des symptômes qui courent partout. Beaucoup de patients demeurent plus de 48 heures dans les salles d'urgence, poursuit Monsieur Boucher, le docteur. Et ça commence à refouler sérieusement dans les urgences. Faut dire aussi qu'il y a moins d'urgentologues, il y a moins de personnel aussi. C'est les vacances d'été, donc ça rend la situation plus difficile. Heureusement, ici, en Gaspésie, j'ai été voir les chiffres. Ça va plutôt bien dans toutes les urgences des centres hospitaliers de la région. On va toucher du bois et se croiser les doigts que tout aille bien, que tout le monde soit en santé. Rémi Chassé est là et moi je vous reviens avec une entrevue que j'ai réalisée un peu plus tôt aujourd'hui avec Gérard Landry de l'Hippodrome de Nouvelle. Il viendra nous parler d'un événement de course qui aura lieu ce samedi et samedi le 18. Ça commence à 13h. Bien hâte de vous faire entendre ça.

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8: Cette fin de semaine et la fin de semaine prochaine, en fait, samedi le 11 et samedi le 18, se tiendra un événement de course de chevaux à l'hippodrome de Nouvelle. Et devant moi, un de ceux qui organise ça, même si je veux pas le dire, mais propriétaire de chevaux aussi, Gérard Landry. Bonjour Gérard.
9: Bonjour.
8: Ça va bien?
9: Oui, ça va très bien.
8: Là, t'es dans les derniers préparatifs. Vous êtes dans les derniers préparatifs, je devrais dire. Ça a l'air de quoi? Est-ce qu'on est prêt à accueillir tous ces chevaux-là?
9: Oui, on est prêt à accueillir. On en a déjà 7 ou 8 qui sont arrivés, qui viennent pour la période de 2 semaines. Pour ce qui est de l'accueil des chevaux, des gens, c'est réglé. On est à peaufiner le tracé, mais ça, c'est toujours un travail de dernière minute pour mettre le tracé à l'optimum pour la sécurité des participants et pour la sécurité des animaux.
8: Évidemment. Il y aura combien de chevaux en fin de semaine, Gérard?
9: On a 45 chevaux inscrits et probablement tous partants.
8: OK. Et la semaine prochaine, est-ce qu'on sait déjà combien il va y en avoir?
9: Je pense qu'on va en avoir un petit peu plus la semaine prochaine, parce qu'il y a des jeunes chevaux qui vont probablement s'ajouter là.
8: Des coureurs qui viennent du Québec, du Nouveau-Brunswick?
9: Oui, on a des gens de la région de Québec, Portneuf, de la Naudière, de la région de Charlevoix, de la région de Woodstock et Fredericton au Nouveau-Brunswick. Puis, bien sûr, des gens de Nouvelle.
8: Ben oui, c'est ça. On va les voir courir. On disait aussi à micro fermé avant qu'on parle de ça, ça fait 94 ans ou presque que se tiennent des courses à Nouvelle. Il y a eu certains moments où est-ce qu'il n'y en avait pas. Comment on explique cette longévité-là, Gérard?
9: Ben, je pense que la longévité vient du fait qu'il y a certaines familles qui ont resté attachées aux chevaux. Les Pichettes, les Landry. On est né là-dedans, puis on a toujours continué ça. D'ailleurs, moi, j'ai gagné ma vie presque tout le temps là-dedans. Puis on continue parce qu'on aime, on aime le sport, puis on aime de côtoyer l'animal aussi.
8: C'est un événement spectaculaire. Moi, j'y ai assisté l'an dernier. Si vous avez jamais vu de course sous harnais, ça vaut la peine d'aller voir ça. C'est un sport, j'allais dire, unique, mais on voit tout ça encore beaucoup au Québec, des courses comme ça, Gérard?
9: Oui, on a encore 5 hippodromes qui fonctionnent. Un à temps plein, disons, à Trois-Rivières, qui est l'hippodrome professionnel, puis 4 ou 5 hippodromes amateurs qui, eux autres, vont faire un ou deux programmes de course soutenus, faut le mentionner, soutenus par le Jockey Club du Québec et le circuit régional. Donc, c'est un consortium de trois associations qui fait qu'on est capable de reproduire ces courses-là en région et de permettre de continuer la tradition. On parle de 100 ans ici, Trois-Rivières, ben oui. C'est plus de 175
8: ans. Quand même. Et les chevaux qu'on va voir ce week-end, c'est vraiment des Formule 1 de la course, là, de course harnais.
9: Ou, disons, on va être un peu plus humble. On va dire que c'est de la Formule Atlantique.
8: OK.
9: Il y a de la Formule 1. La Formule 1 est plus à Toronto, okay, et un peu à Trois-Rivières. D'ailleurs, les courses de Trois-Rivières sont diffusées sur YouTube. Vous pouvez toujours aller les voir. Là, vous allez voir des Formule 1. Mais on donne quand même un bon spectacle.
8: Ben oui,
9: il y a
8: absolument.
9: Ce qui est important dans une course, c'est d'être équilibré. Et le fonctionnement de tout ça, ben, il y a un secrétaire de course qui s'assure que l'équilibre entre les chevaux soit correct, de façon à ce que les courses soient le plus serrées possible.
8: Ben, c'est ça qui est intéressant. Et justement, parlant de courses serrées, je disais, avant de commencer l'entrevue, on peut-tu gager? Tu m'as dit, on dit pas gager.
9: Non, on n'a pas de pari mutuel parce qu'on n'a pas... les infrastructures du pari mutuel sont trop dispendieuses pour un événement unique ou deux fois par année. Par contre, on a ce qu'on appelle un tournoi d'handicapping où... Et quand on dit handicapping, là, c'est juste d'être capable de placer, de regarder le programme et de juger quel cheval a des plus de chances de gagner. Alors, on le fait pour 4 à 5 courses. Vous donnez votre cheval gagnant pour chacune des courses. S'il gagne, ça vous donne 5 points. S'il finit 2, ça vous donne 3 points. Okay. S'il finit 3e, ça vous donne 1 point. Et puis, sur les courses accumulées, celui qui a le plus de points remporte la cagnotte. Le club garantit une cagnotte de 300.
8: Quand même.
9: Mais l'an passé, la cagnotte a dépassé parce que les gens participent. Ça coûte 10 $ participer par feuille de participation. Et on ramasse plus que 300 $.
8: Parlant de coûts associés à cet événement-là, c'est pas gratuit, malheureusement. Il y a un petit frais d'entrée, Gérard?
9: Oui, il y a un frais d'entrée de 8 $ pour les 12 ans et plus, gratuit pour les enfants. Et puis, il y a une présence d'une cantine
8: sur place, il y a moyen de se restaurer. Voilà.
9: Ouais.
8: OK. Et là, on attend combien de monde, tu penses, Gérard, en fin de semaine?
9: Ça varie. La température joue de deux façons. Lorsqu'il pleut, les gens sont un peu plus froids à venir. Lorsqu'il fait très, très chaud, on a un compétiteur qui s'appelle la Baie des Chaleurs.
8: OK.
9: Normalement, on va chercher 600 à 800 personnes par programme de course. Ouais.
8: Intéressant. Et est-ce que la température joue sur les chevaux, la course en général? Parce que là, on annonce beau, on annonce pas nécessairement très chaud, mais on annonce beau. Est-ce
9: oui,
8: que ça joue?
9: C'est presque une température idéale. On parle de 20-22, un peu humide. C'est ce qu'un cheval va aimer. Pour courir. Puis plus les températures sont chaudes, plus les chevaux performent.
8: OK.
9: C'est surprenant, mais le cheval est un animal comme ça. Il va performer un peu mieux à 28-29 qu'à 20 degrés. Sauf que c'est plus agréable à 20 degrés pour les spectateurs et pour les artisans.
8: Ça commence à 13h. On aura droit à 9 courses, je pense, c'est
9: oui,
8: ce que tu disais.
9: 9 courses, donc ça devrait être une durée de moins de 3h. Donc c'est une belle après-midi. Puis en plus, on a un méchoui. Il reste 26 billets. On a un méchoui après-course qui va avoir lieu à 18h30. Bœuf et porc. 30 $, c'est pour aider le club de course à maintenir ses installations en place.
8: Super. Alors, on lance l'invitation aux gens samedi le 11 à 13h et samedi le 18 aussi à 13h une nouvelle fois. Merci beaucoup, Gérard, d'être passé.
9: Ça fait plaisir.
8: Bon
9: Merci
8: succès.
9: Beaucoup à vous de nous avoir invités.
8: Bon succès.

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0: Jeudi le 9 juillet, il est 16h. Voici vos informations de la presse canadienne. La saison des feux de forêt de 2026 est restée sous contrôle jusqu'à présent, en grande partie grâce aux précipitations abondantes qui ont touché l'ouest du Canada. Cependant, avec des températures supérieures à la moyenne et des précipitations inférieures à la normale prévue cet été sur de vastes portions des régions du nord et de l'est, le risque demeure élevé, selon les autorités fédérales. On écoute à ce sujet la députée manitobaine Ginette Lavac, secrétaire parlementaire de la ministre des Services aux Autochtones.
1: La saison des feux de forêt s'intensifie rapidement partout au Canada. Le changement climatique rend les feux de forêt, les inondations et les phénomènes météorologiques extrêmes plus fréquents et plus graves. Les Premières Nations sont touchées de façon disproportionnée. 4 communautés sur 5 sont situées dans des régions où le risque de feux de forêt est élevé.
0: Le premier ministre Mark Carney a rencontré aujourd'hui le prince héritier de l'Arabie saoudite Mohamed Ben Salman et des chefs d'entreprise dans le but de renforcer des échanges commerciaux et des investissements bilatéraux. Sa visite est la première d'un premier ministre canadien dans ce pays en 26 ans. En conférence de presse, M. Carney n'a pas voulu dire s'il a soulevé l'enjeu des droits de la personne, dont le cas du blogueur saoudien Raif Badawi, qui est interdit d'aller rejoindre sa famille réfugiée au Québec.
2: Un des avantages des discussions privées, ils sont privés. En ce qui concerne la situation dont vous parlez, oui, c'est une situation difficile, très difficile pour l'individu ici, la famille au Canada. Et c'est un des exemples des cas où, au fil du temps, avec l'engagement, on pourrait aider des gens dans des situations comme cela.
0: Et en marge de cette rencontre, il y a la ministre des Affaires étrangères, Anita Anand, qui assure, elle, qu'elle a abordé la question des droits de la personne lors de sa rencontre avec son homologue saoudien aujourd'hui. Madame Anand accompagne le premier ministre Mark Carney dans cette mission en Arabie saoudite. Le royaume a fait l'objet de critiques sur les droits de la personne, notamment sur son traitement des femmes, mais la ministre Anand a souligné l'importance de garder le dialogue ouvert.
3: C'est nécessaire d'être à table pour avoir les conversations difficiles sur ces sujets importants pour la population canadienne. Chaque fois, toujours, je discute les droits humains, les cas consulaires et aussi la nécessité de respecter les traités internationaux.
0: Les Canadiens ayant acheté du bœuf après 2015 pourraient avoir droit à une part de près de 8 millions de dollars dans le cadre d'un projet d'accord avec des entreprises à la suite d'allégations d'entente sur les prix. Selon un communiqué publié par plusieurs cabinets d'avocats canadiens, JBS USA Company, Swift Beef Company, JPS Packerland et JBS Canada ULC ont accepté de verser 7,49 millions de dollars, tandis que National Beef s'est engagé à verser 495 000 dollars. Cet accord doit encore être approuvé par les tribunaux et ne constitue pas une reconnaissance de faute de la part des entreprises. L'action collective intentée en 2022 allègue que des entreprises commercialisant le bœuf avaient pris part à une entente illicite portant sur l'approvisionnement ou le prix du bœuf vendu au Canada. Le règlement ne concerne pas les produits de base ni le bœuf acheté par le secteur de la restauration. Ensuite, oui, voilà, l'ex-PDG du CHU de Québec, Gertrude Bourdon, voilà, tentera à nouveau sa chance aux élections provinciales dans la circonscription de Jean Lesage avec le Parti libéral du Québec. Elle s'y était présentée pour le PLQ aux élections de 2018, terminant troisième derrière la candidate de la CAQ et l'actuel député de Jean Lesage, Sol Zanetti, porte-parole de Québec solidaire. En 2018, Mme Bourdon était pourtant pressentie de se joindre à la CAQ, mais elle avait changé d'idée. Le chef libéral, Charles Millier, n'a aucun doute sur son allégeance.
4: Gertrude, depuis la dernière fois où elle a été candidate, s'est impliquée à toutes les années de façon répétée au Parti libéral du Québec à Québec. Alors, c'est devenu une super militante. Tout le monde connaît Gertrude. Alors, je pense que beaucoup d'eau a coulé sous les ponts. Et c'est dans ce contexte-là que je suis très, très fier qu'elle soit avec nous encore aujourd'hui.
0: Et en terminant, Bonnie Tyler, la vedette de la pop du Pays de Galles à la voix rauque, surtout connue pour avoir interprété en 1983 la ballade puissante Total Eclipse of the Heart, est décédée à l'âge de 75 ans. La chanteuse est décédée de manière inattendue dans un hôpital au Portugal où elle était soignée pour une maladie. C'est ce qu'a annoncé sa famille aujourd'hui par voie de communiqué. Elle avait été hospitalisée en mai à Faro où elle possédait une maison pour subir une intervention chirurgicale intestinale d'urgence, puis placée dans un coma artificiel. Voilà, ça complète vos informations de la presse canadienne.
5: Mathieu, par des gens d'ici, pour les gens d'ici.
0: On va aller écouter Beck avec Loser. Et moi, je reviens pour vous parler du Père Noël qui, dans ce cas-là, est une ordure. Et c'est le cas de le dire. 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
1: Et des chaleurs. Météo. Ce soir, cette nuit, des nuages, 40% de probabilité d'averse au cours de la nuit, un minimum de 16. Demain, ça commence sous les nuages, 40% de probabilité d'averse tôt le matin, mais ça devient alternance soleil-nuage par la suite, des vents légers et un maximum de 26. Samedi, du soleil avec un beau maximum de 25 degrés. Ça se réchauffe dimanche, du soleil 28 et à plus long terme, c'est du soleil pour lundi et un maximum de 28 degrés. Le Père Noël nous demande d'être sage toute l'année pour avoir des cadeaux, mais lui, est-il sage? En fait, c'est pas le vrai Père Noël dont je vais vous parler. C'est un homme qui a légalement changé son nom pour Santa Claus. C'est un homme de la Nouvelle-Orléans, probablement un hurluberlu, donc qui a changé son nom légalement pour Santa Claus. Son vrai nom, mon Dieu, je sais même pas. Keith Conley, voilà qu'il s'appelle. Donc, il fait face à une peine d'emprisonnement pour des accusations selon lesquelles M. Claus aurait tenté d'utiliser une application de rencontre pour exploiter sexuellement quelqu'un qu'il croyait être un garçon mineur. Il a 75 ans et j'ai vu une photo, il ressemble vraiment au Père Noël. C'est dommage, on va perdre un Père Noël dans les centres d'achat parce qu'il s'en va en prison. Il a pris contact via l'application avec un détective infiltré qui se faisait passer pour un garçon de 15 ans dans le cadre d'une opération d'infiltration menée ce week-end pour arrêter des prédateurs d'enfants potentiels. Le communiqué de l'agence de la Louisiane a allégué que Claus avait explicitement évoqué l'existence d'actes sexuels avec une personne qu'il croyait sincèrement trop jeune pour pouvoir consentir légalement et a finalement organisé une rencontre en personne à Kenner, une petite ville près d'un aéroport à la Nouvelle-Orléans. La surprise de Santa Claus, c'est que la police se trouvait là quand il est arrivé. Claus fait partie des 11 suspects arrêtés lors de l'opération d'infiltration qui a conduit à son arrestation. L'agence a indiqué que sa division cybercriminalité avait également obtenu des mandats d'arrêt pour 10 autres suspects qui n'ont pas été immédiatement arrêtés. J'espère que le lapin de Pâques est pas là-dedans. Noah Kahan avec Doors.

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3: C'est les sports à Cieux FM. D'abord, à la Coupe du Monde, vous dire que c'est un match de quart de finale entre la France et le Maroc. 0-0, on est à la 19e minute de jeu. Mais la France a rapidement mis le gardien Bounou, qui s'appelle le gardien du Maroc, à l'épreuve. On va voir où ça s'en va, ce match-là. Mais comme c'est juste un match, ben, le Maroc, je pense, a autant de chances que la France de l'emporter. Les Ducks d'Anaheim ont finalement égalé l'offre hostile formulée par les Flyers de Philadelphie à l'endroit de l'attaquant Leo Carlson. Le joueur suédois demeure donc avec les Ducks d'Anaheim. Les Flyers, je vous le rappelle, avaient déposé une offre de 5 ans d'une valeur de 90 millions de dollars vendredi dernier. Les Ducks avaient une semaine pour égaler l'offre ou alors ils recevaient 4 premiers choix au repêchage. Ils ont décidé de garder le joueur. Il a 21 ans, M. Carlson, et va toucher en moyenne 18 millions de dollars par saison à compter de la campagne 2026-2027. Donc là, ça deviendra le joueur le mieux payé de la Ligue nationale de hockey, même si définitivement, c'est pas le meilleur joueur de la Ligue nationale de hockey. Le franco-ontarien Sylvain Favreau a été nommé entraîneur adjoint au sein du Crunch de Syracuse, équipe école du Lightning de Tampa Bay dans la Ligue américaine aujourd'hui. Si je vous dis ça, c'est parce que Favreau était vu comme un des favoris pour devenir l'entraîneur du Rocket de Laval, le club école du Canadien de Montréal. À 48 ans, il était l'entraîneur-chef des Voltigeurs de Drummondville depuis 3 saisons dans la Ligue de hockey junior maritime Québec et travaillera aux côtés de l'autre Québécois, Joël Bouchard, qui lui aussi a déjà été entraîneur pour le Rocket de Laval, décidément. Favreau est un entraîneur accompli au parcours gagnant avec une solide expérience en matière de développement, le Lightning de Tampa Bay aujourd'hui. L'organisation du Lightning a également annoncé avoir embauché le nouveau retraité Pierre-Édouard Bellemare. C'est un Français qui joue au hockey. Il se débrouillait pas mal bien à part de ça. À titre de spécialiste du développement, 41 ans, il travaillera au sein du personnel de développement dirigé par le Québécois Jean-Philippe Côté. Il y a bien des Québécois puis des Français, je trouve, avec le Lightning de Tampa Bay. Bref, voilà. On devra donc chercher d'un autre côté pour le Rocket de Laval. Et finalement, les amateurs de tennis de Montréal ne pourront pas voir Carlos Alcaraz en action. L'Espagnol n'est pas encore suffisamment remis de sa blessure au poignet. Il ne figure pas sur la liste dévoilée des joueurs participants à l'édition 2026 de l'Omnium Bank National. Alcaraz n'a pas vu d'action depuis le tournoi de Barcelone en avril dernier. C'est donc dire que Jannik Skinner et le Québécois Félix Auger-Aliassime, quatrième au monde, seront les figures de proue de l'Omnium de la Banque Nationale qui réunira 71 des 72 meilleurs joueurs au monde dans ce tournoi de

Tibbs s'en vient en musique dans quelques instants. Le temps de vous dire que c'est Mario Cyr qui sera là à 16h30 pour les informations locales et régionales. 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
10: Bonne soirée à tous et à toutes. Une installation préfabriquée de garderie est en construction à Bonaventure, comme celle qui a été inaugurée hier à Gaspé. La nouvelle installation du CPE Le Voyage de mon enfance, c'est le premier établissement du genre à être construit en Gaspésie et le troisième au Québec. Ce nouveau centre de la petite enfance, nommé Les Virevents, a bénéficié d'un financement de plus de 5,8 millions de dollars du gouvernement du Québec. Il offre aux familles de la région 100 places, dont 25 pour les poupons. Le ministre de la Famille, Catherine Blouin, était présente pour l'inauguration à Gaspé et l'a souligné que d'autres projets sont à venir en Gaspésie.
11: Avec le projet préfabriqué toujours, on a aussi l'installation de Bonaventure qui est présentement en construction. Dans le mode de construction traditionnel également, on a un projet à Saint-Alphonse, on en a un à Cascapédia-Saint-Jules, la Pointe-à-la-Croix notamment. Je ne sais pas l'institut de ton côté, je sais que Saint-Anne-des-Monts, on est bientôt prêt pour une inauguration également, CPE. Donc oui, puis ça, c'est sans compter bien sûr les projets de places en communauté où on a vraiment plusieurs municipalités, des dizaines, là où on a des projets où c'est 12 places avec 2 responsables de services de garde en milieu familial.
10: Et elle ajoute que des places sont toujours en attente.
11: Oui, il y a des places qui sont en attente. En fait, on a revu le modèle avec le portail qu'on a mis en place à l'automne 2025. Donc, ça a fait 6 mois au mois de juin. Bien sûr, ça prend une période d'adaptation, une période de rodage. Et on attendait l'été du côté du ministère pour commencer à épurer les listes d'attente parce qu'il y a eu plus de 600 000 connexions. Mais au travers de ça, il y a des parents qui sont pas encore allés mettre à jour leur fiche, si on veut. Donc, possiblement qu'il y a plusieurs doublons ou des enfants qui ont plus besoin de places en service de garde qui sont toujours présentement considérés comme étant sur la liste d'attente. Donc, c'est pour ça qu'on va prendre l'été pour épurer tout ça.
10: Et d'autre part, la MRC Avignon a adopté hier soir une résolution pour que le programme de prévention des sinistres soit modifié afin d'inclure les services de garde. La MRC demande à Québec de changer les critères du cadre de prévention des sinistres ainsi que du programme général d'assistance financière qui qui ne reconnaissent pas la garderie de Brigitte Bourgeois comme étant une entreprise. La citoyenne a dû quitter sa propriété de la rue des Pluviers à cause des risques de submersion côtière. Toutefois, son dossier est traité comme toute autre propriété privée. Or, Brigitte Bourgeois n'a d'autre choix que de se contenter d'une somme de 385 000 $, 100 000 $ de moins que si le gouvernement reconnaissait son service comme une entreprise. La MRC Avignon se joint au combat de Brigitte Bourgeois sous l'initiative de la mairesse de Maria, Patricia Chartier.
3: Enfin, les maires de la MRC sont bien conscients qu'un processus de relocalisation, c'est quelque chose de terriblement difficile et émotif. Donc, ils étaient d'accord qu'on doit offrir le meilleur soutien possible, surtout considérant effectivement que c'est un milieu de garde, mais de façon générale, l'approche quand on relocalise des gens, c'est vraiment important d'être empathique et d'aider au mieux possible.
10: Et la mairesse se dit déçue de l'attitude de la députée de Bonaventure qui est ministre de la Famille. Catherine Blouin refuse de commenter ce dossier parce que la garderie de Brigitte Bourgeois n'est pas reconnue.
3: C'est assez paradoxal parce que, dans le fond, les services de garde, ça relève de la ministre de la Famille. Puis encore plus parce que Mme Bourgeois, elle dessert des familles d'immigrants qui sont nos infirmières, nos infirmiers. Elle sait se recruter des travailleurs, elle les aide à s'intégrer. Donc, c'est vraiment troublant de voir qu'on ne réalise pas l'ampleur. C'est pas juste Mme Bourgeois, c'est les familles aussi. Puis c'est nos services de santé, c'est comme des vases communicants.
10: À noter que le préfet Mathieu Lapointe s'est retiré des discussions dans ce dossier parce qu'il est le conjoint de la députée ministre Catherine Blouin. La Sûreté du Québec est à la recherche de témoins concernant l'accident de moto survenu vendredi dernier à Gaspé. Le 3 juillet, la SQ a été appelée vers 18h30 pour se rendre dans le secteur de Pointe-Navarre. Lors de son arrivée, un homme dans la cinquantaine gisait sur le côté de la route. Afin de mieux comprendre les circonstances de l'accident, la Sûreté du Québec est à la recherche de témoins. Voici la porte-parole, Élisabeth Marquis-Guy.
12: L'équipe d'enquête de la MRC Côte des Gaspés de la Sûreté du Québec demande l'aide du public afin de retrouver de potentiels témoins relativement à une collision survenue sur le boulevard Pointe-Navarre à Gaspé le 3 juillet dernier. Afin de clarifier certains éléments d'enquête, les enquêteurs souhaitent rencontrer toute personne ayant été témoin de cet événement ou encore des instants qui ont procédé à celui-ci.
10: Et en terminant, un feu de forêt est en activité depuis hier dans le secteur de Rivière-Madeleine. L'incendie a été reporté à la Sopfeu vers 17h30. Le brasier se situe dans la réserve faunique des Chic-Chocs à l'ouest de la route 198 qui traverse de Gaspé à Lanse-Pléreuse. L'arrosage aérien est commencé et trois équipes de pompiers forestiers sont en direction de l'incendie, explique Isabelle Garipi.
13: Principalement, le travail d'aujourd'hui là, va être fait avec les pompiers forestiers là, qui vont faire une ligne d'eau pour s'assurer de bien contenir l'incendie, s'assurer d'en faire le tour également. Fait que le but, là, c'est vraiment de le contenir et de le maîtriser. C'est un incendie pas d'une grande superficie, il est à 2,5 hectares en ce moment. C'est dans un territoire qui demande quand même du travail en raison des escarpements. Mais nos équipes là, sont en route pour ça ce matin.
10: Et l'incendie a été causé par la foudre. Ben voilà, c'est ce qui complète. On vous souhaite à tous et à toutes de passer une très belle soirée.
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15: Merci beaucoup, Mario Cyr, pour ces informations locales et régionales. Maintenant, passons à l'international et allons du côté de la France, près de Strasbourg, où un automobiliste, le matin, s'en va travailler, se dirige vers sa voiture et retrouve celle-ci sous un tronc d'arbre qui est tombé littéralement sur sa voiture. Après enquête, il retrouve des traces près de l'arbre et constate que c'est un castor délinquant qui a fait tomber l'arbre sur sa voiture. Dans la nuit de lundi à mardi, un castor d'Europe a sévi le long d'un ruisseau où était stationnée la voiture du monsieur en question. Après avoir consciencieusement rongé le tronc d'un arbre, celui-ci est tombé sur une voiture en stationnement. Donc, le tronc était entaillé en forme de pointe de chaque côté. Il n'y a pas à faire. C'est vraiment un castor qui était à l'œuvre. Le propriétaire du véhicule qui a rencontré l'adjoint du maire, dit-il, ne s'y attendait pas. En effet, sa voiture s'en est sortie avec pas mal de bosses et des rayures. Et afin d'éviter d'autres incidents du genre, des grillages vont être installés au pied des arbres plantés près des places de stationnement. Le maire a toutefois tenu à rappeler le rôle essentiel des castors dans la création de zones humides, lieux de biodiversité. biodiversité. Je ne sais pas comment le gars a présenté ça à ses assurances, mais c'est vrai que ça a l'air un peu louche tout ça. Bryan Adams est là en musique et moi je reviens avec les détails de la météo.

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8: Et des chaleurs. Météo. Ce soir, cette nuit, des nuages, 40% de probabilité d'averse au cours de la nuit, minimum de 16. Demain, vendredi, des nuages pour commencer la journée, puis ça devient alternance soleil-nuages par la suite. Des vents légers, maximum de 26, humidex 29. Samedi, du soleil 25. Même chose pour dimanche, du soleil, mais cette fois-là 28. Et lundi, coudon, c'est un copier-coller du soleil, maximum 28 degrés. Et pendant qu'on a du soleil ici, on ne sait plus quoi en faire, même il y a des averses, des tempêtes qui sévissent en Chine, dans certaines régions, et il y a des inondations. Et là, suite à certaines inondations, il y a des centaines de serpents, y compris des cobras, qui se sont échappés de fermes de reproduction dans le sud de la Chine. Les médias d'État ont rapporté qu'une ferme de serpents dans la région autonome du Guangxi-Zhuang avait été touchée par des inondations après plusieurs jours de fortes pluies causées par le typhon Maysak, ce qui a entraîné des avertissements pour les habitants voisins ou les régions voisines. Une vidéo partagée par les médias d'État montre des habitants un peu paniqués qui utilisent des filets pour essayer d'attraper des serpents et un cobra qui sont dans l'eau et qui flottent comme ça à la surface. Et c'est devenu viral, évidemment. Les médias locaux ont rapporté que les types de serpents échappés comprenaient des serpents d'eau, des serpents royaux et des cobras. Devant ça, il y a l'hôpital régional qui s'est équipé en stock anti-venin et a ouvert un canal de traitement accéléré pour les patients victimes de morsures de serpents à l'hôpital parce qu'on pense que et évidemment, il va y avoir des morsures de serpents. Les directives indiquent que les serpents pourraient trouver refuge dans des maisons, des cages d'escalier, des coins de bâtiments et le long des berges. On exhorte les gens à faire preuve de prudence et éviter de manipuler eux-mêmes les serpents, ce qui me semble être un conseil assez de base. Bref, ça va pas bien. En Chine, non seulement on est inondé, mais cette fois-là, c'est des serpents qui nous tombent presque sur la tête. Shania Twain, Dirty Rosie, et moi, je reviens avec des souhaits d'anniversaire.

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8: Jeudi le 9 juillet, des anniversaires ou un anniversaire à souligner, c'est le seul que j'ai sur ma liste. Lynn Landry, du club des 50 ans et plus de Saint-Omer. Bonne fête, vous êtes probablement pas la seule à fêter votre anniversaire, mais c'est comme le seul nom que j'ai. Si vous voulez allonger la liste et faire en sorte qu'on ait plus de souhaits à vous souhaiter, écrivez-nous. animation@commercialsufm.com ou via notre page Facebook Fan de Sieux, vous nous écrivez via Messenger. Tout ça va se rendre au bon endroit et on lira les souhaits. La bonne journée, vous en faites pas, on s'occupe de tout. Ludovic Bourgeois et Sarah Dufour nous amènent jusqu'aux informations de 17h de la presse canadienne.

0: Jeudi le 9 juillet, il est 17h. Voici vos informations de la presse canadienne. La première ministre Christine Fréchette était à Amos aujourd'hui en Abitibi-Témiscamingue. Elle a annoncé que son gouvernement autorise le projet de modernisation de l'hôpital d'Amos en une seule phase.
1: Alors concrètement, on va investir plus de 400 millions de dollars pour agrandir et pour réaménager l'hôpital d'Amos.
0: Voilà. Le projet prévoit notamment la construction d'un nouveau pavillon regroupant une urgence agrandie, des soins intensifs modernisés, ainsi qu'un bloc opératoire à la fine pointe de la technologie, comprenant les services d'endoscopie et de chirurgie d'un jour. Le premier ministre Mark Carney a rencontré aujourd'hui le prince héritier de l'Arabie saoudite Mohamed Ben Salman et des chefs d'entreprise dans le but de renforcer les échanges commerciaux et les investissements bilatéraux. Sa visite est la première d'un premier ministre canadien dans ce pays en 26 ans. En conférence de presse, M. Carney n'a pas voulu dire s'il a soulevé des enjeux de droits de la personne, dont le cas du blogueur saoudien Raif Badawi, qui est interdit d'aller rejoindre sa famille réfugiée au Québec.
2: Un des avantages des discussions privées, ils sont privés. En ce qui concerne la situation dont vous parlez, oui, c'est une situation difficile, très difficile pour l'individu ici, la famille au Canada. Et c'est un des exemples des cas où, au fil du temps, avec l'engagement, on pourrait aider des gens dans des situations comme cela.
0: En marge de cette rencontre, la ministre des Affaires étrangères, Anita Annan, assure quant à elle qu'elle a abordé la question des droits de la personne lors de sa rencontre avec son homologue saoudien aujourd'hui. Madame Annan accompagne le premier ministre Mark Carney dans sa mission en Arabie saoudite. Le royaume fait l'objet de critiques sur les droits de la personne, notamment sur son traitement des femmes, mais la ministre Annan a souligné l'importance de garder un dialogue ouvert.
3: C'est nécessaire d'être à table pour avoir les conversations difficiles sur ces sujets importants pour la population canadienne. Chaque fois, toujours, je discute les droits humains, les cas consulaires et aussi la nécessité de respecter les traités internationaux.
0: L'ex-PDG du CHU de Québec, Gertrude Bourdon, tentera à nouveau sa chance aux élections provinciales dans la circonscription de Jean Lesage avec le Parti libéral du Québec. Elle s'y était déjà présentée pour le PLQ aux élections de 2018, terminant troisième derrière la candidate de la CAQ actuelle, députée de Jean Lesage, Sol Zanetti, porte-parole de Québec solidaire. En 2018, Mme Bourdon était pourtant pressentie de se joindre à la CAQ, mais avait changé d'idée. Le chef libéral Charles Milliard n'a aucun doute sur son allégeance.
4: Gertrude, depuis la dernière fois où elle a été candidate, s'est impliquée à toutes les années de façon répétée au Parti libéral du Québec à Québec. Alors, c'est devenu une super militante. Tout le monde connaît Gertrude. Alors, je pense que beaucoup d'eau a coulé sous les ponts. Et c'est dans ce contexte-là que je suis très, très fier qu'elle soit avec nous encore aujourd'hui.
0: Et en terminant, Bonnie Tyler, la vedette pop du Pays de Galles à la voix rauque, surtout connue pour avoir interprété en 1983 la ballade puissante Total Eclipse of the Heart, est décédée à l'âge de 75 ans. La chanteuse est décédée de manière inattendue dans un hôpital au Portugal où elle était soignée pour une maladie. C'est ce qu'a annoncé sa famille aujourd'hui par voie de communiqué publié sur son site web. Elle avait été hospitalisée en mai à Faro où elle possédait une maison pour subir une intervention chirurgicale intestinale d'urgence, puis placée dans un coma artificiel. Voilà, ça complète vos informations de la presse canadienne. Il est 17h04. Je vous souhaite une excellente soirée. Il fait très beau dehors. Profitez-en pour être entre amis. Faites peut-être faire un barbecue. Je parle souvent de barbecue, mais c'est bon le barbecue. Moi, je vous retrouve demain entre 10h et midi en remplacement de Pénélope Garon dans Ici l'Horizon. Je serai aussi au micro de Cieux entre 15 et 17h pour une nouvelle édition de La Dernière Période. Je m'appelle Louis-Philippe Morin. Salut tout le monde.
5: 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Voici maintenant la météo.
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0: Ce soir, cette nuit, des nuages, 40 % de probabilité d'averse au cours de la nuit, un minimum de 16. Demain, ça commence sous les nuages, 40 % de probabilité d'averse tôt le matin, mais ça devient alternance soleil-nuages par la suite, des vents légers et un maximum de 26. Samedi, du soleil avec un beau maximum de 25 degrés. Ça se réchauffe dimanche, du soleil 28 et à plus long terme, c'est du soleil pour lundi et un maximum de 28 degrés.

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0: et des chaleurs. Météo. Ce soir, cette nuit, des nuages, 40% de probabilité d'averse au cours de la nuit, un minimum de 16. Demain, ça commence sous les nuages, 40% de probabilité d'averse tôt le matin, mais ça devient alternance soleil-nuage par la suite, des vents légers et un maximum de 26. Samedi, du soleil avec un beau maximum de 25 degrés. Ça se réchauffe dimanche, du soleil 28 et à plus long terme, c'est du soleil pour lundi et un maximum de 28 degrés.
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0: et des chaleurs. Météo. Ce soir, cette nuit, des nuages, 40% de probabilité d'averse au cours de la nuit, un minimum de 16. Demain, ça commence sous les nuages, 40% de probabilité d'averse tout le matin, mais ça devient alternance soleil-nuages par la suite, des vents légers et un maximum de 26. Samedi, du soleil avec un beau maximum de 25 degrés. Ça se réchauffe dimanche, du soleil 28 et à plus long terme, c'est du soleil pour lundi et un maximum de 28 degrés.
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Météo. Ce soir, cette nuit, des nuages, 40% de probabilité d'averse au cours de la nuit, un minimum de 16. Demain, ça commence sous les nuages, 40% de probabilité d'averse tôt le matin, mais ça devient alternance soleil-nuage par la suite.